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2: Et nous recevons aujourd'hui le professeur Gracias Fidel, dont on a tous apprécié beaucoup les productions précédentes. Professeur, c'est un honneur pour nous de vous recevoir. Professeur ? Professeur ? Professeur ? Hein ? Ah, je... Vous pouvez m'excuser ? Je m'étais assoupi. Oui, professeur, j'étais en train de dire que nous étions tout à fait honorés de vous recevoir aujourd'hui.
3: Je vous remercie.
2: Alors, professeur, la première question que j'ai envie de vous poser, c'est à votre âge, pourquoi faire du dub? Je rappelle que vous avez 74 ans.
3: Je pourrais vous raconter l'histoire. Il faudrait quelques minutes.
2: Soit.
3: Alors, il y a 2 ans, je travaillais sur... orchestral, un ensemble à cordes et à percussions. Et je piétinais, je tournais en rond, je ne savais plus où trouver l'inspiration. Et c'est alors que des amis m'ont proposé un week-end détente de thalassothérapie. J'acceptais, je m'inquiétais de faire garder ma maison ce week-end-là. J'ai eu l'idée, à ce moment-là, de proposer à mes petits-enfants de venir garder la maison. Ce sont de charmants bambins, ils ont respectivement 16, 18 et 19 ans, de garçons. Ils vinrent donc ce week-end-là garder la maison. Je la récupérais après un week-end tout à fait délassant. Le lundi, donc, j'entrais chez moi et je trouvais les choses à peu près bien rangées, mais certains objets étaient déplacés. Après, je me doutais que ce week-end-là, il y avait eu une espèce de loupa ou quelque chose comme ça, quelque chose de bien naturel à cet âge-là.

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1: Mesdames et messieurs, chers téléspectateurs, bonsoir et bienvenue sur notre antenne. Bonsoir Jean-Pierre.
2: Bonsoir Jean-Pierre.
1: Et nous sommes ce soir, Jean-Pierre, dans un haut lieu du sport, un lieu magique, un lieu mythique.
2: Tout à fait, mon cher Jean-Pierre, le fameux stade Muntazer Al Zaidi. Muntazer Al Zaidi qui fut, je vous le rappelle, en son temps, le premier champion de la discipline.
1: Alors que les juges sont déjà en place, nous n'attendons plus que l'entrée en lice des champions.
2: Eh bien, les voici qu'ils arrivent, le russe, l'américain, ainsi que le concurrent irakien.
1: Eh bien, place au sport.

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2: Très dur dès le début de ce journal.
3: Dans les cimetières du sud du Liban où l'on enterre les corps des victimes des frappes israéliennes, elles se poursuivent malgré le cessez-le-feu. L'autre trêve entre l'Iran et les États-Unis a également du plomb dans l'aile, attaque mutuelle cette nuit. Dans ce journal également, l'extrême droite en tête du premier tour de la présidentielle en Colombie. Le début du procès de deux anciens responsables de l'appareil d'État syrien, ça se passe en Autriche, on y sera. On sera aussi à Bruxelles où le Parlement européen et les États membres doivent à nouveau discuter de la date d'entrée en application de la loi sur les pays dits hub de retour. Et puis des investissements étrangers attendus à l'appel tout à l'heure à Paris pour le 9e sommet Choose Friends. Le président libanais Joseph Aoun dénonce une agression féroce et condamnable d'Israël. Quand le premier ministre israélien se félicite, lui, d'un tournant majeur, hier, son armée a pris le contrôle de la forteresse de Beaufort, dans le sud du Liban, où les soldats de l'État hébreu étendent leur offensive. Les frappes sont quotidiennes, 8 nouveaux morts hier, des corps qu'il faut enterrer. Les inhumations se succèdent dans les cimetières de la région. Reportage ce matin dans la région de Saïda, de nos envoyés spéciaux, Nicolas Falaise et Jade Coury. Mais attention, les scènes décrites et les propos que vous allez entendre peuvent choqué.
4: C'est un cimetière proche de Saïda. Sur les tombes, des fleurs et des portraits des défunts. Certains apparaissent en armes sur des photos ornées des emblèmes et slogans du Hezbollah. D'autres portraits n'affichent aucun symbole. Des victimes civiles, comme ce jeune homme dont le corps a été pris en charge par le maire de la ville. Je suis allé à la morgue, ils me l'ont montré. Il n'avait plus de tête et une partie de son corps était coupée, raconte Mustapha Al-Zain. Le responsable tient à nous dire que la mère du défunt lui a demandé d'embrasser la tête de son fils pour elle. Qu'est-ce que je réponds ? Que son fils n'a plus de tête ? Interroge notre interlocuteur, qui a fini par déposer un baiser sur les pieds de la victime. Je parle d'un jeune homme qui n'avait aucune affiliation politique ni militaire, souligne le maire de la ville. C'était un ingénieur, il venait de France, de Toulouse où il vivait. Sa seule faute, c'est de s'être rendu dans sa maison pour récupérer quelques affaires pour sa mère. Au cimetière de Haaretz Saïda, on rencontre aussi des parents de combattants du Hezbollah. Vêtue et voilée de noir, cette femme vient se recueillir sur la tombe fraîchement creusée pour son neveu. Mais à quelques mètres de là, c'est son fils unique qui a été enterré il y a moins de 2 ans, lui aussi tué dans la guerre contre Israël. Nous sommes des combattants, nous lance-t-elle en souriant. Nos martyrs sont grands, nos martyrs sont notre histoire, nos martyrs sont nos gloires, nos martyrs sont notre Coran vivant. J'ai dit à Dieu Tout-Puissant, me voici à ton service, je t'offre mon unique enfant. C'est moi qui l'ai offert pour le martyr, c'est moi qui l'ai fait marcher sur cette voie depuis sa naissance. Le Hezbollah ne communique aucun chiffre des tués dans ses rangs. Jade Coury, Nicolas Falaise, Haaretz Saïda, RFI.
3: Et à la demande de la France, une réunion d'urgence du Conseil de sécurité de l'ONU doit se tenir ce lundi. Une série d'attaques réciproques cette nuit entre les États-Unis et l'Iran. Les Américains disent avoir frappé des systèmes de radars et de contrôle de drones dans le sud de la République islamique. L'Iran, de son côté, affirme avoir attaqué une base utilisée par l'armée américaine, sans préciser laquelle, mais le Koweït a justement annoncé cette nuit avoir fait face à une attaque de drones et de missiles.
2: Nous allons changer l'histoire de la Colombie pour toujours.
3: La promesse aussi conquérante qu'optimiste de l'avocat millionnaire Abdelardo de la Espriella. Il arrive en tête du premier tour de la présidentielle qui avait lieu hier avec un peu plus de 43,7% des suffrages, 3 points de plus que le sénateur de gauche Ivan Cepeda, l'héritier politique du président sortant Gustavo Petro. Et déjà, à gauche, justement, on doute de la fiabilité de ces résultats. Notre correspondante en Colombie, Najed Benrabah, a suivi cette soirée électorale.
5: Depuis un hôtel à Bogota, le candidat de la gauche, Ivan Cepeda, a débuté son discours en remettant en cause le scrutin.
6: Aujourd'hui, nous avons obtenu 10 millions de votes mal comptés en Colombie. Nous sommes sans aucun doute la principale force politique du pays. Il y a un décalage que nous voulons vérifier autour du recensement électoral. Nous parlons là de 885 000 personnes ou pièces d'identité mal recensées. Nous voulons que cela soit vérifié.
5: Pendant ce temps, sur la côte caribéenne, dans le nord du pays, sur un bateau à Barranquilla, le candidat d'extrême droite, Abelardo de la Espriella, a attaqué son adversaire sans détour.
1: Ils ne vont pas voler la démocratie. Nous n'allons pas le permettre en utilisant la combinaison de toutes les formes de lutte possibles contre Gustavo Petro et Ivan Cepeda. Deux bandits qui veulent voler la volonté du peuple. Nous allons défendre la démocratie par la raison ou par la force.
7: La démocratie, par la raison.
5: Pour ce premier tour, un peu plus de la moitié des 41 millions d'électeurs ont fait le déplacement pour voter. Il reste donc une marge de manœuvre considérable pour les deux candidats. Les Colombiens ont rendez-vous dans 3 semaines pour faire leur choix. Najat Benrabah, Medellin, RFI.
3: Et autre candidate malheureuse du premier tour à droite, la sénatrice Paloma Valencia, 7% des suffrages seulement. Alors elle annonce soutenir l'extrême droite. L'Éthiopie, elle, vote ce lundi, en ce moment même, élection législative, puis ce seront les députés qui désigneront le Premier ministre. Un poste qu'Abiy Ahmed espère conserver. Les opposants dénoncent un scrutin qui n'est pas équitable. Vous retrouvez un article à ce sujet sur RFI.fr ainsi qu'un autre intitulé « L'impossible élection au Tigré » alors que le vote, comme en 2021, n'aura pas lieu aujourd'hui dans cette région du Nord déchirée par la guerre. Et si les armes se sont tues depuis, le contexte sécuritaire reste particulièrement difficile.
2: C'est le cas aussi, Gaëtan, dans l'Est de la RDC qui en plus doit faire face à une épidémie d'Ebola.
3: Oui, avec également une poignée de malades diagnostiqué en Ouganda. Aucun cas par contre chez un autre voisin, le Rwanda, mais des mesures ont quand même été prises, des contrôles sanitaires, notamment au point d'entrée dans le pays. Et puis pour les voyageurs ayant visité la RDC, une interdiction d'entrée, tout simplement s'il s'agit d'étrangers, ou bien un placement en quarantaine pour les Rwandais et les résidents. Reportage à Gisenyi, à la frontière avec la ville congolaise de Goma, Lucie Mouillot.
8: Chargés de nourriture, les vélos quittent presque comme d'habitude le marché, mais ils déchargent désormais leur cargaison en zone neutre à la petite barrière, explique Dajijimana Innocent, dirigeant d'une coopérative de transporteurs.
9: Dans cette zone, il y a des agents de santé qui nous aident à nous laver les mains et à prévenir Ebola. Même nos vélos sont désinfectés pour qu'aucun virus ne puisse entrer au Rwanda.
8: Une liste réduite de transporteurs est autorisée à se rendre à la frontière. Objectif, limiter les risques. Eric, homme d'affaires, a de la famille côté congolais. Il espère pouvoir les revoir bientôt.
10: Souvent, ils venaient ici et nous, on allait là-bas, comme déjà du côté de famille, des côtés de famille. Là, et aussi, bon, ils nous manquent, quoi. Parce qu'ils ne peuvent pas traverser à cause de cette épidémie. Alors, on parle au téléphone.
8: Tout comme lui, sa fille espère un retour rapide à la normale. Enseignante à Gisenyi, mais avec des enfants à Goma, elle attend de pouvoir les retrouver.
11: Ça n'a pas été facile étant une mère. Je les appelle matin et soir pour connaître leur état, comment ils sont. Mais tu dirais que je ne te vois pas. Ça fait mal, mais on est obligé de sauvegarder aussi le travail.
8: Au Rwanda, les événements et déplacements internes se poursuivent normalement. Aucun cas d'Ebola n'a été déclaré dans le pays. Lucie Mouillot, de retour de Gisenyi, RFI.
2: Ça commence aujourd'hui à Vienne, en Autriche, le procès de deux anciens responsables de l'appareil d'État syrien.
3: Le premier du genre dans le pays, avec de lourdes charges. Ils sont accusés de torture et de crimes graves commis contre des civils emprisonnés à Raqqa entre 2011 et 2013. À Vienne, Isorias.
12: Le premier accusé, Khaled al-Hash, était chef du département 335 des services secrets syriens. Le deuxième, Abu Er, chef de la police judiciaire à Raqqa. Selon l'acte d'accusation, il serait responsable entre 2011 et 2013 de torture et de mauvais traitements infligés à des civils emprisonnés à Raqqa suite aux manifestations contre le régime syrien. Khaled al-Hash, surnommé le général de la torture, serait arrivé de France en Autriche en 2015 grâce à l'aide des services de renseignement autrichiens dans le cadre d'un accord conclu avec le Mossad israélien. En Autriche, ce genre de procès est une première et il est très attendu par les victimes. L'avocate Tatiana Urdaneta-Vitek du Centre international pour la défense des droits de l'homme représente 18 des 21 victimes connues.
13: La longue attente de la mise en accusation était très difficile pour les victimes. En sachant que les responsables des crimes vivaient ici en Autriche en toute sécurité, d'aboutir à la justice, c'est un élément. C'est pour les aider à vivre avec, de surmonter le plus possible ce trauma qui restera peut-être pour toujours.
12: Les deux accusés, présumés innocents, risquent jusqu'à 10 ans de prison. Isorias, Vienne, RFI.
3: Et le procès doit durer jusqu'au 30 juin. C'est la quatrième interception du genre pour la France. Un nouveau pétrolier en provenance de Russie, arraisonné par la marine française dans l'Atlantique, avec le soutien de plusieurs autres pays, dont le Royaume-Uni. Avec sa flotte fantôme, Moscou contourne les sanctions internationales imposées en raison de la guerre en Ukraine.
2: Les hubs de retour vont à nouveau être discutés entre le Parlement européen et les États membres.
3: Oui, on parle là de ces pays où les migrants illégaux pourraient être renvoyés.
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1: Les premiers travaux portant sur l'autisme ont été publiés dans les années 1940. Près de 80 ans plus tard, la neuroatypie, ce câblage neuronal différent, commence à peine à trouver sa place dans notre société. On parle désormais de troubles du spectre autistique, TSA, auquel se rattache une galaxie de concepts, de caractéristiques et de recherches scientifiques. Et si les personnes autistes étaient bien plus que cela ? C'est ce que nous allons explorer dans cette nouvelle émission du Labo des Savoirs. Cette émission est donc réalisée à l'occasion du festival InScience de l'INSERM qui aura lieu en juin prochain partout en France. Et pour parler de l'autisme dans toute sa diversité, nous recevons Julie Dachaise, docteur en psychologie sociale, conférencière, autrice de plusieurs livres et BD sur le sujet, mais surtout ancienne bénévole du Labo des Savoirs. Bonjour Julie.
2: Bonjour Sophie.
1: Pour cette émission, nous avons également pris nos micros pour aller voir du côté de la recherche scientifique. Et nous avons passé les portes du laboratoire TENS, qui étudie le lien entre microbiote et troubles du spectre autistique, un laboratoire rattaché à l'INSERM et Nantes Université. Enfin, avec Lila, nous passerons en revue les représentations plus ou moins réussites des personnes neuroatypiques dans les films et les séries. Place à l'interview.
3: Vous avez des comportements répétitifs, des routines que vous détestez changer. Vous aimez ranger et classer vos affaires. Vous avez une ou des passions incongrues, mais dévorantes, dont vous pourriez parler pendant des heures. Vous avez des tics et des manies, plus ou moins visibles, comme jouer avec vos doigts ou vos mains, ou vous balancer d'avant en arrière. Vous avez des difficultés à comprendre les gens autour de vous ou à vous faire comprendre. Vous êtes très premier degré et vous ne saisissez pas les sous-entendus. Votre vie sociale vous demande beaucoup d'efforts. Vous êtes très sensible, pas forcément émotionnellement, mais au toucher, à l'ouïe, au goût. Il y a des textures que vous adorez, d'autres que vous ne supportez pas. Et s'il y a trop de bruit, de lumière, de monde autour de vous, vous pouvez être saturé et même avoir des crises d'angoisse. Ces particularités peuvent caractériser un trouble du spectre autistique ou TSA. L'autisme n'est pas une maladie, mais un trouble neurodéveloppemental. Ça veut dire que le cerveau se développe différemment des autres et fonctionne différemment. On parle alors de neuroatypie. Les causes de l'autisme sont incertaines, mais ils seraient liés à des facteurs génétiques et environnementaux. Les TSA ont des formes très variées. Beaucoup d'autres troubles peuvent y être associés. Ils peuvent être source de handicap, mais de nombreuses personnes autistes sont tout à fait autonomes. Entre 30 et 40% d'entre elles présenteraient une déficience intellectuelle plus ou moins importante. Mais le niveau intellectuel des autistes est extrêmement variable. On estime qu'1% de la population mondiale est concernée par un trouble du spectre de l'autisme. La plupart sont des garçons, mais les filles seraient sous-diagnostiquées.
1: C'était l'audio d'une vidéo réalisée par le journal Le Monde et partagée sur leur compte Instagram le 6 avril dernier. Alors, dans cette première partie, on va voir ensemble de quoi on parle, Julie Dachaise. Dans le premier chapitre de votre livre, Dans ta bulle, publié en 2018 aux éditions Marabout, vous rappelez, non sans ironie, que l'on commence souvent un livre, alors dans ce cas une émission de radio, en donnant la définition clinique de l'autisme. On utilise principalement pour cela la dernière version du DSM, donc le Diagnostic and Statistical Manual of Mental Disorder. J'ai essayé le dire bien, qui représente la Bible des troubles mentaux, régulièrement actualisée à destination des professionnels de la psychiatrie. Alors ainsi, la séparation entre autisme et syndrome d'Asperger dans le DSM-4 a été actualisée et a laissé place au TSA, donc trouble du spectre de l'autisme, ou du spectre autistique, dans la dernière version publiée en 2015 en France. Donc si on reprend, Julie Dachaise, qu'est-ce qu'on entend par TSA ?
2: C'est une question complexe. Donc aujourd'hui, si on se fie à la psychiatrie, et à la conception clinique de l'autisme, ce qu'on entend par TSA, c'est des déficits dans la communication et l'interaction, donc des difficultés à saisir le double sens, l'implicite, l'ironie, le second degré. Pour certaines personnes autistes, des difficultés aussi à communiquer par l'oral. Certaines même sont non-oralisantes, donc ne communiquent pas par la parole, mais elles peuvent communiquer de bien d'autres manières, avec la langue des signes ou des pictogrammes, par exemple. Donc ça inclut aussi des difficultés à établir et maintenir des relations avec les pairs. Et puis, dans les TSA, on retrouve aussi des intérêts spécifiques, donc des passions, dans lesquelles les personnes autistes finissent par devenir expertes, parce qu'elles y consacrent beaucoup de temps et d'énergie, et certains comportements répétitifs, comme ce qu'on a entendu dans le reel du Monde, le fait de se balancer par exemple ou de jouer avec ses doigts, etc. Et aussi des particularités sensorielles, et ça c'est nouveau, avant ça ne figurait pas dans les classifications. Donc une hypo, une hypersensorialité dans toutes les sphères sensorielles potentiellement, donc au niveau des cinq sens, mais pas que, parce qu'on n'a pas que cinq sens. Donc ça peut concerner aussi la perception de la température, notre sens de l'équilibre, la perception de la douleur, d'autres modalités sensorielles. Mais ce qu'il est important de rappeler, c'est que déjà il existe une très grande diversité entre les personnes autistes. Donc il y a un socle de caractéristiques communes qui permettent de poser ce diagnostic de TSA, mais ces caractéristiques, elles s'expriment très différemment en fonction des personnes autistes. Donc ça, c'est une première chose. Et une deuxième chose, c'est que cette vision de l'autisme, elle est centrée sur les déficits. Or, les personnes autistes, elles ne sont pas une somme de déficits. Et c'est une vision qui est très réductrice et qui commence à être challengée par certaines recherches scientifiques.
1: Est-ce que c'est pour ça qu'il est important de parler vraiment de spectre pour inclure toute cette diversité et le fait que certaines caractéristiques sont plus ou moins exprimées chez des personnes ou chez d'autres ?
2: Oui, tout à fait. C'est pour ça que la notion de spectre, elle est intéressante parce qu'elle traduit vraiment bien cette idée d'une multitude de nuances et donc d'une très forte différence interindividuelle au sein du spectre de l'autisme.
1: Alors, on va passer en revue l'ensemble des caractéristiques cliniques, hein, on l'a dit, qui sont malheureusement centrées sur le côté déficit. Et on va essayer de parler aussi de toutes les qualités et tous les points forts des personnes autistes. La première dont on entend souvent parler, c'est la fameuse difficulté de communication. Parle peu, pas différemment, ou alors pas forcément à l'aise avec ce qu'on appelle le small talk. Comment ça se traduit ? Est-ce que c'est quelque chose de généralisé, ça fait partie effectivement des points qui sont valables pour toutes les personnes TSA ?
2: Oui, mais différemment. Pas au même degré et ça ne s'exprime pas de la même manière. Donc par exemple, certaines personnes autistes comme moi vont être assez à l'aise à l'oral. Mais pour autant, moi je suis assez à l'aise à l'oral, mais ceci dit, je passe 90% de mon temps seule chez moi dans le silence. Et j'en ai absolument besoin pour pouvoir socialiser les 10% du temps restant. D'autres personnes autistes vont être non oralisantes ou vont avoir des crises de mutisme, etc. Moi, quand je suis très fatiguée, ça peut m'arriver aussi. Donc voilà, donc ça s'exprime différemment. Mais ceci dit, c'est assez réducteur de considérer que les difficultés de communication, elles sont intrinsèques aux personnes autistes et uniquement intrinsèques aux personnes autistes. Parce que jusqu'à présent, majoritairement, les recherches ont surtout étudié les incapacités ou les soi-disant incapacités des personnes autistes à communiquer et à décoder les états mentaux des non-autistes. Donc leurs intentions, leurs émotions, leurs idées, etc. Et plus récemment, certains chercheurs se sont dit « Tiens, et si on inversait un peu les choses et qu'on s'intéressait à la capacité ou l'incapacité des non-autistes à décoder les états mentaux des autistes ?» Et ça, c'est intéressant parce que, évidemment, si on étudie uniquement l'incapacité des autistes à décoder les états mentaux, c'est ce qu'on va trouver. Donc là, en inversant les choses, on s'est rendu compte que c'est très compliqué aussi pour les non-autistes de lire, par exemple, les expressions faciales des personnes autistes, qui sont bien en peine de le faire. Et que, au moment de former leurs premières impressions sur la base d'une photo ou d'une vidéo, sans savoir que la personne est autiste, mais juste sur la base de sa prosodie, de la façon dont elle bouge, sa posture corporelle, etc., il y a une perception qui est très négative à l'égard de la personne autiste. Et très souvent, les personnes non autistes sont réticentes à l'idée d'interagir. Donc on se rend compte que la difficulté de communication, en fait, elle ne serait pas juste intrinsèque à la personne autiste, elle existerait vraiment dans le lien et dans ce décalage entre autiste et non-autiste parce que ce sont un petit peu deux mondes différents qui se rencontrent. Et ça, c'est ce que le chercheur autiste, d'où l'intérêt d'avoir des chercheurs autistes, Milton a appelé le double empathy problem, c'est le problème de la double empathie. Et donc son idée, c'est de dire que, en fait, les difficultés relationnelles et les difficultés de communication, elles sont le fruit d'un problème dans la réciprocité, dans l'échange, plutôt que d'être intrinsèque à la personne autiste. Ça semble peut-être évident, parce qu'on se dit, oui, évidemment, quand on communique, on est deux. C'est comme un match de tennis, il faut se renvoyer la balle. Mais en fait, il aura fallu attendre beaucoup de temps pour que ce discours-là ait commencé à émerger.
1: Oui, puisque jusque-là, c'était, on va dire, la faute de la personne autiste qui ne faisait pas d'efforts, qui ne verbalisait pas assez, qui ne s'exprimait pas bien, la faute était rejetée sur elle.
2: Tout à fait. Et sur son incapacité à communiquer, mais en fait, son incapacité à communiquer comme les personnes non autistes. Et donc ça, c'est assez différent.
1: Vous avez parlé d'états mentaux. Est-ce que ça se rapproche de ce qu'on appelle la théorie de l'esprit ? Parce qu'une des hypothèses serait que les personnes autistes manquent de théorie de l'esprit.
2: Alors ça aussi, il y aurait beaucoup de choses à dire là-dessus. Effectivement, ce qu'on appelle la théorie de l'esprit, et c'est une des pistes cognitives avancées pour expliquer certaines des difficultés des personnes autistes, ce qu'on appelle la théorie de l'esprit, c'est notre capacité à déduire, à partir des expressions faciales, de la posture ou autre, ce qui se passe chez notre interlocuteur ou chez une personne qu'on observe. Par exemple, dans une gare, si on voit quelqu'un qui souffle, qui est tout rouge et qui a du mal à traîner sa valise et qui arrive au pied d'un escalier, ben on va peut-être se précipiter pour lui proposer notre aide parce qu'on aura déduit de sa posture corporelle, de son visage, etc., que cette personne a des difficultés pour porter sa valise. Donc ça, c'est la théorie de l'esprit. Et il y a certaines tâches de théorie de l'esprit qui visent à mesurer notre capacité, voilà, à avoir ou non de la théorie de l'esprit, à faire preuve de théorie de l'esprit. Et donc très tôt, on s'est intéressé à la théorie de l'esprit des personnes autistes avec certaines de ces tâches, certains de ces tests. Et comme les personnes autistes avaient tendance à échouer à ces tests, on en a déduit que les personnes autistes manquaient de théorie de l'esprit. Mais en fait, là, c'est pareil, les recherches évoluent et les chercheurs se posent les questions différemment. Et on se rend compte qu'un des prédicteurs à la réussite de ces tests, c'est pas tant le diagnostic d'autisme en réalité, mais un prédicteur qui est très très stable, c'est la maîtrise du vocabulaire et du langage parlé. Donc en fait, ces tests, peut-être que ce qu'ils évaluent avant tout, c'est la maîtrise du langage parlé et non pas une prétendue théorie de l'esprit. Donc on manque en vérité de preuves empiriques vraiment fiables pour dire que les personnes autistes, elles manquent de théorie de l'esprit.
1: On a parlé tout à l'heure de l'hypersensibilité à des choses très concrètes, la température, la lumière, le bruit, les textures, le toucher. J'imagine là encore que ça dépend totalement des personnes concernées, que c'est variable aussi en fonction de l'état de fatigue, de la journée. Est-ce que tout est ressenti comme une agression ?
2: Tout n'est pas forcément ressenti comme une agression, mais en tout cas, en fonction, et là ça dépend aussi des personnes, en fonction des particularités au niveau des modalités sensorielles, c'est vrai qu'on peut très vite être en surcharge, être saturé de stimuli. Et surtout dans une ville ou dans un open space ou dans certains environnements qui peuvent être très très stimulants. Et là, ça entraîne beaucoup de fatigue, beaucoup d'anxiété et ça nécessite derrière des plages de repos assez importantes pour récupérer.
1: Une des choses dont on parle souvent sur l'adaptation des personnes autistes dans des milieux qui ne sont pas faits pour elles, c'est justement de réduire un maximum toutes ces agressions. On a souvent cette image de la personne avec un casque anti-bruit ou avec des lumières faibles, isolées du monde. Est-ce que c'est des techniques qui fonctionnent ? Est-ce que ça permet d'être plus confort ? Et est-ce que c'est mis en place, ça peut être mis en place dans le monde du travail, par exemple, ou c'est encore vraiment très...
2: Alors, les aménagements, ils sont très importants et c'est une obligation légale, notamment dans un contexte d'emploi. Quand on a au sein de son effectif des personnes en situation de handicap, on est censé aménager l'environnement. Bon, dans les faits, ça reste assez compliqué. Mais oui, bien sûr que ça permet d'améliorer la qualité de vie de la personne et donc sa capacité aussi à travailler. Par exemple, ça peut être une isolation phonique des lieux, ça peut être privilégier des lumières douces, naturelles, indirectes, plutôt que des néons. Mais on peut aussi penser à des aménagements organisationnels du type permettre à la personne d'arriver une heure plus tard ou une heure plus tôt pour lui éviter les horaires de pointe dans les transports en commun. En fait, il y a plein de types d'aménagements qui peuvent fonctionner. Et c'est pas une liste exhaustive ou une recette miracle qui fonctionne pour toutes les personnes, mais encore une fois, comme toutes les personnes sont très différentes, et bien à chaque fois on part des besoins de chaque individu pour construire des aménagements qui lui conviennent.
1: C'est d'ailleurs quelque chose que vous abordez dans votre BD, La différence invisible. On y reviendra, mais le personnage est confronté à cet environnement d'open space et après avoir eu son diagnostic, va solliciter des aménagements et se voit opposer une incompréhension la plus totale. Il y a aussi dans cette BD, ce qui est très très bien rendu, c'est la ritualisation du personnage de Marguerite qui a toujours aux mêmes horaires une façon de dérouler sa journée et aux mêmes endroits et fait les mêmes activités. Est-ce que c'est d'ailleurs une des choses les plus connues quand on pense à l'autisme, on s'imagine aussi ces personnes très ritualisées. Est-ce que c'est pour éviter, pour permettre de gérer les imprévus ? C'est là encore un moyen de contrôler un monde extérieur qui peut être angoissant ?
2: Disons que ça remplit un office, effectivement, c'est rassurant d'avoir des rituels, ça permet quand même d'avoir un certain niveau de contrôle sur son quotidien à chaque fois qu'on le peut, parce que c'est pas forcément possible dans tous les environnements, mais chez soi notamment, ça, comme les intérêts spécifiques finalement, comme les comportements répétitifs, sont des choses qui sont nécessaires aux personnes autistes et qui leur sont positives au niveau émotionnel, au niveau de la régulation des émotions, pour limiter le stress, etc.
1: Donc un vrai moyen de... Enfin, du coup, les imprévus dans ces cas-là, j'imagine, sont à chaque fois une difficulté à gérer, un trouble dans une mécanique rassurante.
2: En fait, ce qui ressort dans les caractéristiques de l'autisme telles qu'elles ont été établies, c'est entre autres un besoin d'immuabilité. Donc effectivement, les personnes autistes, elles peuvent être très déstabilisées par les imprévus, les changements de dernière minute, à tel point qu'une personne autiste qui a l'habitude de prendre tel bus pour se rendre à l'université tous les jours, si ce jour-là, ce bus, pour une raison X ou Y, est indisponible et qu'il y a un itinéraire alternatif qui est proposé, ça va peut-être la déstabiliser à tel point qu'elle va faire demi-tour et rentrer chez elle. Donc c'est vrai que les choses ont besoin d'être anticipées, d'être organisées pour faire baisser le niveau d'anxiété. Et je pense que c'est lié aussi en partie à notre grande, grande fatigabilité. Moi, je sais que j'ai besoin sur ma semaine d'avoir une visibilité sur ce que je vais faire, sur les moments de socialisation, les moments où je vais être en dehors de chez moi, etc. Parce que je sais que tout ça me coûte et qu'il faut derrière que j'ai des temps de récupération. Et donc, je dois gérer en permanence un réservoir d'énergie. Et ça, c'est très coûteux, ne serait-ce qu'en termes de charge mentale. Donc, le moindre imprévu, ça va venir rajouter de la fatigabilité. Et donc, ça va venir bouleverser un petit peu mon emploi du temps, la façon dont j'ai prévu ma semaine, etc. Je pense que ça joue aussi.
1: J'ai une proche personne qui est autiste autour de moi, et elle a une métaphore, c'est de parler du nombre de petites cuillères. Pour cette fameuse fatigabilité, par exemple, un coup de téléphone, c'est 8 petites cuillères, elle en a que 10 dans la journée. Si elle doit passer un coup de téléphone, on sait qu'après, elle est KO. Est-ce que c'est ce côté-là, ce réservoir d'énergie limité?
2: C'est exactement ça. Ça, c'est une théorie qu'on doit à Christine Miserandino, qui est vraiment très intéressante et qui permet de faire comprendre aux personnes non autistes, mais pas que, parce qu'en fait, c'est une théorie qui vaut pour toutes les personnes en situation de handicap. Donc, ça permet de faire comprendre aux personnes valides qu'effectivement, pour certaines personnes, et notamment les personnes en situation de handicap, le réservoir d'énergie, il n'est pas illimité, il est très, très, très limité. Et que certains gestes ou certaines activités qui peuvent sembler anodines aux non-autistes, pour les personnes autistes, eh bien, ça va leur prendre beaucoup, beaucoup d'énergie. Et ça va nécessiter derrière des plages de récupération. Et après, moi, j'aime bien aussi expliquer que ce réservoir d'énergie, il peut aussi être rempli. Et donc, je trouve que c'est intéressant que la personne, elle identifie à la fois, c'est

0: bien expert et souvent qui apporte une grande joie à la personne concernée, qui peut apprendre plein de choses sur ce sujet qui la passionne. Il y a plusieurs exemples qui sont donnés dans la fiction. Ça peut être les trains, ça peut être les baleines, ça peut être les animaux, ça peut être les mathématiques, quand on est aussi souvent un petit peu dans le cliché des autistes génies des mathématiques. Ces intérêts restreints, ils naissent quand? Est-ce que c'est dès l'enfance? Est-ce que ça évolue toute une vie? Ou est-ce que c'est un intérêt qui reste toujours le même jusqu'à l'âge adulte?
1: Alors ça dépend un petit peu des personnes. En tout cas, en général, oui, ce sont des signes qui sont présents assez tôt. Certaines personnes vont avoir le même intérêt spécifique tout au long de leur vie. Pour d'autres, ça va évoluer. Pour certaines, il y en aura un qui sera là de la naissance quasiment, j'exagère, mais en tout cas de l'enfance à la mort, et puis d'autres qui vont varier. Enfin, encore une fois, ça dépend vraiment des personnes. Parfois, quand j'en parle en conférence ou autre, on me dit « mais ok, mais en fait, en quoi c'est différent des passions des non-autistes ?» Et c'est une bonne question. Ce qui est différent, c'est à la fois l'intensité avec laquelle la personne autiste s'y adonne, et ce qui est différent, c'est aussi l'atypicité. Alors, pas toujours, mais souvent, la nature de l'intérêt spécifique est assez particulière. Et par exemple, une personne autiste va se prendre de passion pour une certaine sorte de lézard présente uniquement en Afrique du Sud, là où des non-autistes vont se prendre de passion pour le football ou autre. Donc voilà, la nature est assez particulière.
0: J'imagine que ça peut être aussi un avantage dans le monde du travail, d'avoir un sujet que l'on connaît absolument par cœur et qui nous passionne de façon dévorante. Est-ce que ça s'est utilisé par les recruteurs pour trouver des personnes qui ont cet intérêt-là, ou c'est plutôt encore quelque chose de séparé du monde professionnel ?
1: Je ne sais pas si les recruteurs sont suffisamment sensibilisés pour aller chercher spécifiquement des personnes autistes pour leurs intérêts spécifiques. En tout cas, les personnes autistes, elles, peuvent avoir ce réflexe ou cet élan de s'investir dans un emploi en lien, bien sûr, avec leurs ou leurs intérêts spécifiques. Et c'est hyper intéressant parce que ça permet de mobiliser toutes ses compétences au service de son travail et de travailler avec une notion de plaisir. Mais c'est aussi dangereux parce que ça peut conduire à des burn-out. Étant donné que quand la personne autiste se consacre à son intérêt spécifique, elle ne va pas forcément penser à s'arrêter, voire même parfois elle ne va pas penser à boire, ni même à s'alimenter, tellement elle est passionnée par ce qu'elle est en train de faire, d'apprendre. Si on est encadré par une personne qui ne va pas prendre soin de poser des limites, de nous dire attention, voilà, là ça rentre chez toi, tu as suffisamment travaillé pour aujourd'hui, etc. Et même parfois à l'inverse, par un employeur qui va un petit peu exploiter cette tendance à surtravailler, ce qui est quand même plutôt fréquent dans le monde dans lequel on vit, eh bien là c'est l'autoroute de la catastrophe pour la personne autiste. Donc il faut quand même faire attention à ça.
0: D'ailleurs, j'ai mentionné intérêt restreint, tu as corrigé en disant intérêt spécifique. Est-ce qu'il y a une évolution du terme? Est-ce que c'est moi qui me suis trompée?
1: Non, tu t'es pas du tout trompée, c'est effectivement le terme qui est en général utilisé. Moi je l'utilise pas parce que je trouve qu'il y a une connotation négative dans intérêt restreint, et voilà, qui m'embête un peu. Encore une fois, dans cette volonté d'essayer de dépathologiser l'autisme et de considérer l'autisme différemment, je crois qu'il faut faire attention aux termes qu'on emploie. Donc c'est pour ça que je privilégie plutôt intérêt spécifique qui est plus neutre.
0: Et c'est noté. Ces différentes caractéristiques, elles s'expriment donc de façon variable, on l'a dit, en fonction des personnes, mais aussi en fonction du genre, puisque ça a été principalement décrit chez des petits garçons. Et spoiler alerte, il n'y a pas que des garçons avec de l'autisme, qui sont des personnes autistes. L'autisme au féminin, c'est un des sujets sur lesquels tu travailles. Julie Dachaise, c'est quoi la différence ?
1: Alors effectivement, comme tu l'as dit, les critères diagnostiques ont été établis à partir de l'étude de cas masculins sur la base de populations masculines, et les outils diagnostiques tels qu'ils existent aujourd'hui, ils ont été validés aussi sur des populations majoritairement masculines, mais comme c'est souvent le cas en clinique, donc on voit bien qu'il y a un biais de genre dans les critères diagnostiques de l'autisme. Et en plus de ça, on se rend compte que l'autisme s'exprimerait différemment chez les filles, chez les femmes, de façon plus subtile. Donc, elles auraient notamment de meilleures compétences de communication, une plus grande motivation à nouer des amitiés, des intérêts spécifiques qui sont plus socialement acceptables. Donc là où un petit garçon, par exemple, va se prendre de passion pour la mécanique des grille-pains et démonter, remonter le grille-pain chez lui, bah, une petite fille va se prendre de passion pour les chats, et donc ça va moins susciter l'étonnement de l'entourage. Elles vont plutôt internaliser leurs difficultés. Donc là où un petit garçon va faire des crises de colère et exploser, une petite fille va plutôt développer de l'anxiété ou de la dépression. Donc là aussi, ça passe un peu plus inaperçu. Et puis, elles sont plus douées pour se camoufler. Alors ça, toutes les personnes autistes ont tendance à camoufler, quel que soit le genre, c'est-à-dire à cacher leurs traits autistiques, notamment en public. Mais les filles sont encore plus douées pour le faire, et donc elles apprennent à regarder dans les yeux, à avoir certains gestes qu'elles calquent sur les noms.

0: autiste, à avoir une façon de parler particulière. À force d'observer, un peu comme des anthropologues, elles vont déceler la façon dont les non-autistes se comportent et essayer de faire pareil. Et donc forcément, tout ça ensemble, ça donne une forme d'autisme qui est un petit peu plus subtile, un peu plus difficile à détecter.
1: Est-ce que c'est pour ça que les femmes sont souvent sous-diagnostiquées ?
0: Oui, tout à fait. C'est effectivement une des raisons pour lesquelles elles sont sous-diagnostiquées. Et pas que. Elles sont aussi diagnostiquées plus tardivement. Et elles sont aussi les victimes d'erreurs de diagnostic. Donc, par exemple, on va poser un diagnostic de trouble de personnalité borderline, alors qu'en fait, c'est pas du tout ça. La personne, elle est autiste. Ou parfois, il y a un phénomène qu'on appelle le masquage diagnostique. Donc, on va poser un diagnostic qui est bon. Par exemple, un diagnostic de trouble du comportement alimentaire. Et c'est vrai que cette jeune femme, elle a un problème de boulimie. Mais c'est l'arbre qui cache la forêt. Ce diagnostic est bon, mais en fait, il y a aussi de l'autisme. Et on ne le voit pas. C'est pour ça qu'on parle de masquage diagnostique, parce que ça va venir masquer le diagnostic d'autisme.
1: Il y a aussi des témoignages de mères qui font poser, enfin, qui finalement, au bout d'un parcours long, arrivent à poser un diagnostic sur leurs enfants ou un de leurs enfants, et qui ensuite se posent des questions en disant tiens, mais en fait, ça me concerne peut-être aussi.
0: Ah oui, alors ça, c'est fréquent dans les témoignages, effectivement. Et il y a de toute façon beaucoup de diagnostics à l'âge adulte, et chez les femmes, ça arrive aussi parfois après le diagnostic d'un de leurs enfants, parce qu'elles ne s'étaient jamais posé la question avant, parce qu'il y a aussi beaucoup d'idées fausses au sujet de l'autisme, et puis parce que les professionnels de santé connaissent mal l'autisme, et encore plus mal l'autisme au féminin, donc même si ces femmes, peut-être, elles ont été voir des psychologues, des psychiatres, etc., personne n'a pensé à ça. Et donc, à l'âge adulte, d'un seul coup, elles se reconnaissent chez leur enfant et elles entament souvent un processus diagnostique pour elles-mêmes.
1: On parle de genre, il y a aussi une prévalence de la transidentité chez les personnes autistes. Est-ce qu'il y a des études scientifiques qui sont sorties sur le sujet ou est-ce que c'est encore un sujet un peu neuf ?
0: Ah oui, non, on commence à avoir de la littérature scientifique à ce sujet. Il y a effectivement beaucoup plus de personnes trans parmi la population autiste que parmi la population non autiste. Alors, les raisons ne sont pas encore claires pour l'instant. Il y a plusieurs hypothèses qui sont avancées. Il y en a une que je trouve intéressante. On dit que c'est peut-être parce que les personnes autistes, elles sont un peu moins sensibles aux normes sociales que les autres personnes, et donc elles vont avoir plus facilement tendance à exprimer certaines parts de leur identité. Donc ça, je trouve c'est assez intéressant. Mais au-delà de la question des causes, ce qu'il est important de savoir, c'est qu'évidemment, quand on est une personne autiste et trans, être à l'intersection de ces identités opprimées, ça crée tout un tas de difficultés pour les personnes. Hein. Et notamment pour avoir accès aux soins transaffirmatifs, c'est très compliqué, parce qu'on ne les prend pas au sérieux du fait de leur autisme. Donc ça crée beaucoup de barrières et de souffrances.
1: C'est un sujet qu'on connaît encore peu, mais est-ce qu'il y a moyen de se former ou de se renseigner sur ce sujet ?
0: Moi, je propose une plateforme de formation qui s'appelle julieacademy.com, académie avec un Y à la fin, et je propose trois formations, dont une sur l'autisme et la transidentité, qui sont toutes basées sur de la littérature scientifique, puisque c'est vraiment mon dada, moi, la vulgarisation scientifique. Et donc ça permet effectivement de se former sur ces sujets-là, pour lesquels on a encore très peu de données, et beaucoup en fait de désinformation, du fait notamment de la transphobie.
1: Alors, il est commun de trouver des particularités alimentaires chez les personnes neuroatypiques. Cela peut être des préférences de texture, de couleur, d'aliments, voire des troubles alimentaires plus ou moins sévères. Plusieurs recherches scientifiques se penchent désormais sur le lien qui existe entre TSA et microbiote intestinal. On part en reportage au laboratoire TENS.
2: Bienvenue au Labo des Savoirs. Attention, recherche en cours.
1: Nous sommes dans le laboratoire TENS, T-E-N-S, pour l'acronyme anglais The Enteric Nervous System in Guts and Brain Disorder, une unité de mix de recherche INSERM et Nantes Université. Situé au 4e étage de la faculté de médecine de Nantes, il regroupe des chercheurs et chercheuses travaillant sur la relation entre les neurones de notre ventre et ceux de notre cerveau, notamment quand ça fonctionne mal ou différemment. On écoute Michel Nunlist, directeur de recherche à l'INSERM et responsable de cette unité.
3: Alors, l'historique du laboratoire, c'est un laboratoire qui a été créé en 2008 avec comme thématique historique et structurante de l'ensemble des projets de l'unité une recherche autour du système nerveux entérique, notre deuxième cerveau, et son rôle dans les maladies digestives telles que les maladies inflammatoires ou les cancers. Mais au cours du temps, on a évolué notre recherche pour s'intéresser au rôle rôle de ce système nerveux entérique dans d'autres maladies, en particulier dans les maladies du cerveau, qu'elles soient neurodéveloppementales ou neurodégénératives.
1: Mais comment peut-il y avoir un lien entre ces troubles de développement du cerveau et notre système nerveux entérique, soit les neurones de notre ventre ?
3: Forcément, le système nerveux entérique, c'est ce qui fait finalement de l'intestin le deuxième organe neurologique après le cerveau. C'est-à-dire que dans notre intestin, on a environ 200 millions de neurones, autant que dans la moelle épinière. Et ces neurones, effectivement, d'un point de vue développemental, sont issus des neurones ou des structures qui vont permettre au cerveau de se développer. Et ce système nerveux se détache très tôt.
1: Le système nerveux de notre ventre et de notre tête viennent donc du même endroit pendant notre vie d'embryon et possèdent donc un fonctionnement similaire. Alors quand certaines fonctions dans le cerveau sont modifiées, comme dans l'autisme, il devient intéressant d'aller voir ce qui se passe au niveau du ventre. C'est notamment le travail d'Hélène Boudin, chercheuse au TENS. Mais alors, quels sont les grands types de facteurs identifiés dans la survenue de l'autisme ?
4: C'est vrai qu'il y a plusieurs facteurs qui ont été identifiés. Et nous, dans le laboratoire, on s'est concentré sur les facteurs génétiques et environnementaux. Alors, les facteurs génétiques commencent à être bien connus. Il y a plusieurs grands nombres de gènes qui ont été séquencés, qui ont été identifiés. Et il y a une partie de nos projets qui s'attache justement à étudier l'impact de ces gènes identifiés, donc bien souvent par des mutations. L'impact de ces mutations sur la fonction de l'organe et du système nerveux entérique. Et il y a également l'aspect plus environnemental, et nous on s'attache à mieux comprendre l'impact du microbiote intestinal qui est sculpté par notre environnement et qui, en retour, va influer sur la fonction des organes et du système nerveux entérique, du cerveau et de l'intestin.
1: Morgane Le Dréan, jeune docteur en neurobiologie, s'est penchée sur le côté génétique de l'autisme et le lien entre ces mutations et le fonctionnement du système nerveux entérique.
5: Moi, mes travaux sont plutôt portés sur une mutation et le rôle d'une protéine qui a été retrouvée impliquée dans l'autisme, notamment avec des mutations sur cette protéine qui a été donc provoquée des différences de maturation et développement du système nerveux central, du cerveau. Et est-ce qu'elle pourrait avoir un impact aussi sur le développement et le fonctionnement des neurones entériques, du système nerveux entérique. Donc cette protéine, c'était la sémaphorine 5A. Voilà, et on a montré que cette molécule qui a un impact dans le cerveau a aussi un impact sur le fonctionnement des neurones entériques et notamment une mutation identifiée dans l'autisme pourrait peut-être contribuer à ces troubles gastro-intestinaux.
1: Car ce que l'on connaît moins, c'est la présence de troubles digestifs fréquents chez les personnes autistes. Ballonnement, diarrhée, constipation, mal de ventre à répétition, un inconfort souvent peu pris en compte dans la prise en charge des patients. Heureusement, c'est sur le point de changer.
5: Il y a aussi toute une mouvance scientifique dans l'autisme qui regarde un peu le rôle de toutes ces molécules, de ces gènes qui ont été identifiés comme pouvant avoir un impact dans le développement du cerveau et donc dans l'autisme s'il y a des mutations, des altérations de ces protéines. Et est-ce que ces protéines pourraient aussi impacter d'autres systèmes et les fonctions digestives? Et ça, il y a un grand vide de la recherche et c'est en pleine expansion de regarder toutes ces molécules sous le prisme des fonctions digestives et comment elles peuvent impacter d'autres systèmes et notamment le système nerveux entérique.
1: L'autre grande nouveauté des thèmes de recherche, notamment dans l'autisme, est de s'intéresser au fameux microbiote. C'est le travail de Justine Marchix, chercheuse contractuelle au laboratoire TENS.
6: Alors moi je travaille sur le rôle du microbiote intestinal dans l'autisme et sur ce qu'on appelle aussi l'axe microbiote intestin-cerveau. Et du coup moi je regarde en fait comment le microbiote d'individus avec autisme ou sans autisme et en plus avec la présence de troubles gastro-intestinaux ou pas peut jouer sur l'axe intestin-cerveau au niveau préclinique. On travaille sur le microbiote intestinal et on devrait plutôt dire même le microbiote fécal. Donc on récupère les selles d'individus, qu'ils soient autistes ou non autistes. Et à partir de ces selles, on va donc qui sont chargées de bactéries et de micro-organismes vivants dans l'intestin. Et à partir de ces selles, on va transférer ce microbiote à des souris et voir si le transfert de ce microbiote intestinal a des conséquences sur le comportement et les fonctions digestives de nos souris.
1: Les études sont encore en cours, mais plusieurs résultats ont déjà été publiés.
6: Et l'étude que je suis en train de réaliser, on montre quand même que les troubles digestifs des donneurs se transfèrent aux souris. via le microbiote, ce qui n'est pas inconnu. Hein. Dans plusieurs pathologies digestives, on retrouve quand même ce transfert de symptômes gastro-intestinaux. Il y a quand même plusieurs études qui ont déjà montré que la présence de troubles gastro-intestinaux était corrélée avec une sévérité de l'autisme. Après, savoir dans quel sens ça va, c'est comme avec le microbiote et l'œuf et la poule. Mais du coup, on essaie de voir si justement cette présence de troubles gastro-intestinaux est corrélée avec la sévérité de l'autisme et si, bah, par exemple, améliorer ou soigner les troubles gastro-intestinaux peut déjà diminuer les scores ou les sévérités d'autisme, ce serait déjà une belle avancée.
7: Ces résultats sont l'aboutissement de plus de 10 ans de recherche et cela ne fait que commencer. Merci à l'équipe du laboratoire TENS d'avoir accepté d'ouvrir ses portes au Labo des Savoirs. Retour à l'interview après une petite pause musicale.

0: C'était le titre You're Not Alone de Jazz for Dog et nous sommes de retour en plateau avec Julie Dachez, docteur en psychologie sociale, conférencière et spécialiste de l'autisme. Après avoir passé en revue dans la première partie les grandes caractéristiques des personnalités avec TSA, nous passons à l'état des lieux. Parlons premièrement du parcours diagnostique. Ce n'est pas un secret, c'est un chemin long, tortueux, très variable selon les individus et les professionnels que l'on croise sur sa route. Et si l'on reprend un petit peu les grandes étapes, la première, c'est quoi? C'est d'aller voir un professionnel de santé et de dire « je pense que je suis autiste » ou d'attendre que quelqu'un fait le diagnostic, c'est dans quel sens?
1: Ça dépend aussi de l'âge. En fait, on préconise un diagnostic précoce et dès l'âge de 2-3 ans, il y a certains signes qui doivent nous mettre sur la piste d'un processus diagnostique. Bon, les choses évoluent, mais il y a encore beaucoup de personnes qui sont diagnostiquées tardivement, et notamment ma génération. Moi, j'ai bientôt 40 ans, et les générations d'avant sont un petit peu des générations sacrifiées, hein, parce qu'on connaissait très mal l'autisme, et voilà. Donc, il y a beaucoup de personnes qui se découvrent autistes sur le tard. Et donc là, eh bien, il y a différentes possibilités. Soit c'est effectivement un professionnel de santé, ou parfois un prof ou autre qui va mettre la personne sur la piste en disant « Mais est-ce que vous avez déjà pensé à l'autisme ? Parce que moi, j'ai lu tel ouvrage ou autre et voilà, ce que vous exprimez, ça m'y fait penser. » Ou c'est la personne elle-même qui va tomber sur une vidéo ou autre et qui va se dire « Mais c'est pas possible, ça me parle, c'est peut-être bien ça. » Et donc, qui va entamer un processus diagnostique. Mais effectivement, comme tu l'as dit, le chemin est complexe. Dans les centres de ressources autisme, par exemple, il y en a dans toutes les régions qui sont normalement réservés aux cas complexes, mais après, bon, une femme, par exemple, à l'âge adulte, est-ce qu'elle n'est pas un cas complexe? Voilà. Eh bien là, on a en général 2 ans d'attente hein, pour un diagnostic, donc c'est très long. En libéral, ça peut aller plus vite, mais encore aussi, faut-il avoir les moyens et trouver le bon professionnel de santé qui va être spécialisé, etc. Enfin, c'est vrai que ça reste compliqué aujourd'hui d'accéder à une démarche diagnostique.
0: Tu as parlé des centres de ressources autisme, donc c'est les CRA, les CRA, ça dépend comment on le dit. C'est pas des centres de soins, mais bien de mise en place de dispositifs qui sont médico-sociaux en accord avec ce que les régions peuvent offrir, puisqu'il y en a dans toutes les régions depuis 2005. Une fois qu'on a eu on va dire cette validation du CRA qui donc peut attendre plusieurs années puisqu'il y a une liste d'attente à n'en plus finir. L'accueil du diagnostic peut être très différent. Cela peut aller du soulagement, c'est bon, je sais ce que j'ai, je sais comment je fonctionne, à une espèce de condamnation, une peur. Est-ce qu'il existe des accompagnements après ces diagnostics ou est-ce que les personnes sont un peu lâchées dans la nature avec cette réponse-là et...
1: Pour l'instant, les personnes, en général, elles sont lâchées dans la nature. Et ça, c'est un vrai problème parce que, comme tu l'as dit, pour certains, c'est une délivrance, c'est un soulagement, mais pour d'autres, c'est un choc identitaire, ça génère de l'anxiété et on peut se dire mais en fait quoi ça veut dire que je ferai jamais rien de ma vie Donc il faut pouvoir accompagner les personnes post-diagnostiques. Il y a une initiative que je trouve intéressante qui existe à Strasbourg. On propose une dizaine de séances de psychoéducation à des personnes autistes qui viennent d'être diagnostiquées. Et la psychoéducation c'est génial, je trouve. Ça permet, comme son nom l'indique, d'éduquer la personne à l'autisme et à la façon surtout dont l'autisme se présente chez elle, d'une façon empouvoirante. Donc on n'est pas dans une vision déficitaire, on va vraiment aussi mettre l'accent sur les forces et puis les moyens de compenser les difficultés qu'on peut avoir pour que la personne, elle devienne experte de sa situation et qu'elle reparte en étant armée. Et ça, je trouve que c'est une super initiative, j'espère que ça va se généraliser dans les années à venir.
0: Alors, savoir qu'on est autiste est une chose, vivre avec au quotidien, donc, c'en est une autre. Particulièrement dans le monde du travail, on a déjà un peu abordé ces sujets dans la première partie. C'est une réalité d'ailleurs que vous décrivez bien dans votre BD, La différence invisible. Est-ce qu'on a des chiffres sur la réalité des personnes autistes dans le monde du travail ou est-ce qu'il n'y a aucune étude sur le sujet?
1: On n'a pas de données officielles sur le taux d'emploi des personnes autistes en France. Et ça... Alors, ce que je dis toujours, c'est que de mon point de vue, ça en dit déjà long sur le manque d'intérêt des pouvoirs publics pour cette question ou le manque de moyens mis à disposition pour étudier cette question. Donc, si on va sur Internet, on trouve des chiffres produits par des associations ou je crois qu'il y a un chiffre aussi qu'on doit à Pôle emploi ou Cap emploi. Mais en fait, ça ressemble fort à des estimations au doigt mouillé. Donc, je ne sais pas trop quel crédit accorder à ces chiffres. Dans d'autres pays, en Australie, aux États-Unis, en Angleterre, il y a des recherches qui ont été menées. Et là, le taux d'emploi oscille entre 25 et 35%. C'est peu, mais c'est certainement déjà beaucoup, beaucoup plus qu'en France. Donc, en tout cas, ce qu'on sait, hein, c'est que c'est très compliqué pour les personnes autistes d'avoir accès à un emploi en France. Et que donc, la plupart des personnes autistes sont quand même condamnées à une vie de précarité.
0: Une vie de précarité et souvent une vie, j'imagine, dépendante des proches et de la famille autour qui peut plus ou moins aider.
1: Oui, bien sûr. C'est pour ça d'ailleurs qu'on les appelle les aidants. Effectivement, parfois la famille vient aider la personne et surtout lorsqu'elle n'arrive pas à accéder à un emploi, etc. Et si elle peut l'aider financièrement, mais c'est pas toujours le cas. Et c'est là qu'on voit aussi que les différences entre les personnes peuvent se creuser du fait aussi du milieu social dont on est issu.
0: J'imagine aussi que dans le parcours pour trouver un emploi, une des premières étapes qui semble terrifiante pour tout le monde, mais encore plus pour une personne autiste, c'est l'étape du recrutement, la discussion face à face où il faut se vendre. En fait, ça ressemble à une véritable barrière à l'emploi, cette étape-là.
1: Oui, moi j'ai coutume de dire que l'entretien de recrutement, de par sa forme, il est discriminatoire envers les personnes autistes. Parce que pour réussir un entretien de recrutement, il faut vraiment bien saisir tous les codes sociaux, savoir jouer ce jeu-là, c'est comme une pièce de théâtre en quelque sorte, bien comprendre les attendus qui se cachent derrière chaque question. Il y a beaucoup d'implicites et c'est loin d'être évident. Par exemple, quand on demande à une personne « pourquoi vous postulez chez nous ?», on espère que la personne nous vende un peu du rêve en disant « voilà, j'adhère aux valeurs de votre entreprise, j'ai réalisé telle et telle expérience par le passé que je pourrais mettre à profit de telle et telle manière. » Une personne autiste, elle peut répondre à cette question « c'est à 5 minutes de chez moi. » C'est évidemment pas ce qui est attendu. Donc ça place les personnes autistes bien souvent en échec, d'où la nécessité soit d'aménager déjà d'entrée de jeu l'entretien de recrutement, parce que quand on parle des aménagements dès la prise de poste, mais en fait ça doit commencer dès le processus de recrutement. Donc peut-être poser les questions différemment, il y a des recherches aussi qui portent là-dessus, soit carrément repenser complètement le processus de recrutement, faire abstraction de cet entretien de recrutement et évaluer les compétences, par exemple.
0: J'imagine aussi qu'il faut lutter contre toutes les idées reçues que peuvent avoir les personnes qui ne sont pas forcément familiarisées avec les troubles du spectre autistique. Quand on n'y connaît rien, ce qu'on peut choper, on va dire, sur le sujet est très variable et souvent très faux. On va faire un petit point idées reçues et fausses croyances d'ailleurs. Une des plus répandues, c'est que les autistes ont tous une déficience intellectuelle.
1: Non, c'est faux. Comme ça a été dit au début, effectivement, dans les petits extraits sonores qu'on doit au monde, il y a environ 30% des personnes autistes qui auraient une déficience intellectuelle associée. On a longtemps cru que c'était l'immense majorité des personnes autistes, et encore aujourd'hui, parfois, c'est une idée qui continue à faire son chemin, mais non, ça, c'est faux.
0: Une autre grande idée reçue qui commence à avoir le vent en poupe, là, c'est on est tous autistes, on est tous HPI, tout ça c'est un effet de mode de toute façon. Et ça, il y a de plus en plus de personnes qui le pensent ou qui le disent sur les réseaux sociaux notamment.
1: Oui, oh là là, et même certains chercheurs qui considèrent que le diagnostic d'autisme, c'est devenu un diagnostic désirable et un peu glamour. C'est quand même dramatique de penser ça. Et encore plus de le dire. Parce que qui peut imaginer que ce soit vrai? C'est une identité qui est extrêmement stigmatisée dans notre société. Être autiste, ça ne nous ouvre aucune porte pour un emploi ou autre. C'est pas non plus ça qui va plier le game sur Tinder, quand on dit qu'on est autiste. Enfin, je veux dire, à l'inverse, ça entraîne tout un tas de barrières. L'éducation à l'emploi, ça occasionne beaucoup de discrimination, beaucoup de difficultés, comme les identités trans d'ailleurs. C'est la même chose quand on entend dire que les jeunes trans se disent trans parce que c'est un effet de mode et qu'ils ont été influencés par les réseaux sociaux. C'est n'importe quoi.
0: Comme il y a de plus en plus de renseignements qui existent sur ce sujet, il y a aussi peut-être de plus en plus de personnes qui peuvent découvrir que peut-être ça correspond à elles, ce qu'elles vivent. Donc au lieu d'un effet de mode, juste peut-être une ouverture à la connaissance et à ce diagnostic-là. Peut-être qu'en fait, il y a énormément de personnes sous-diagnostiquées qui ne se rendent pas du tout compte qu'elles rentraient dans cette case-là et qui maintenant s'y retrouvent.
1: Oui, disons que du fait de l'élargissement des critères diagnostiques et d'une meilleure connaissance et reconnaissance de l'autisme, oui, on a de plus en plus de personnes diagnostiquées. Mais en tout cas, non, il n'y a pas d'effet de mode et personne n'a envie d'être diagnostiqué autiste parce que ça fait bien et que c'est glamour, quoi.
0: Et enfin, la dernière idée reçue, fausse croyance, mais j'espère que là, chers auditeurs et auditrices, vous avez compris à la quasi-fin de cette émission que c'est faux. Une personne autiste serait malade et on pourrait guérir l'autisme.
1: Oui, non. Non, en fait, déjà parce que c'est pas une maladie. Donc, comme c'est pas une maladie... on peut pas la guérir et ce serait de toute façon pas souhaitable. C'est une façon différente de fonctionner. Le cerveau est câblé différemment et donc il y a des forces et des faiblesses associées, quoi, tout simplement.
0: Est-ce que c'est pour ça qu'on dit une personne autiste et pas une personne avec autisme? Et encore, ça dépend. Enfin, toute l'émission, je me suis demandé si j'employais les bons termes.
1: Alors ça, la question de la dénomination, c'est sujet à controverse et à débat. Déjà, des termes comme une personne souffre d'autisme, une personne atteinte d'autisme, c'est vraiment à proscrire parce que les mots construisent notre réalité et notre rapport au monde, et la façon dont on parle des personnes autistes, bien sûr, ça va influencer la façon dont on les considère au sein de notre société. Et au-delà de ça, ce que tu dis sur personne autiste ou personne avec autisme, ça renvoie à ce débat entre ce qu'on appelle l'identity first language, donc personne autiste, et le people first language, donc personne avec autisme. Et le people first language, le but, c'était de dire, bah voilà, on place d'abord la personne. C'est pour ça qu'on dit personne avec autisme. La personne est avant tout une personne. Donc l'objectif, c'était d'humaniser la personne. Un peu étrange de le dire comme ça, mais c'était ça. Sauf qu'en fait, à l'usage, surtout les personnes concernées, on dit, mais... Ben ça sous-entend que l'autisme, c'est quand même quelque chose de peu enviable s'il faut insister sur cette idée que la personne est avant tout une personne. Et que ça serait comme une entité dont on pourrait se séparer, personne avec autisme. Mais non, l'autisme, ça fait partie de l'identité de la personne. D'où l'identity first language, personne autiste, parce que ben, l'autisme, voilà, ça fait partie de notre identité. Et l'identity first language, ça encourage les personnes autistes à revaloriser cette identité, la voir de façon positive. Et il y a des recherches qui existent là-dessus, qui démontrent qu'en contexte anglophone et aussi en contexte français, et on doit cette recherche à mon collègue et ami Raven Bureau, eh bien, les personnes autistes, elles privilégient l'identity first language. Donc si voilà, on veut aller dans le sens des personnes autistes, on va plutôt utiliser le mot personne autiste.
0: Et donc, se dire autiste, c'est positif. Enfin, en tout cas, quand on est à l'aise avec cette idée, ce n'est pas une insulte.
1: Non, c'est pas une insulte, mais je pense que là, il y a tout un travail à faire de retournement du stigmate, quoi. Un peu comme ce qu'on retrouve dans le Black is Beautiful ou la Gay Pride. Cette idée d'essayer de travailler et d'imposer une vision plus positive de l'autisme que celle qui existe actuellement.
0: Un des moyens de changer la vision des choses, c'est notamment par la fiction, les séries et les films. Et ils sont nombreux à représenter des personnes neuroatypiques. Lila, tu as fait un petit tour de ce qui existe et des représentations plus ou moins réussies.
2: Si je devais faire une chronique complète sur les représentations de l'autisme dans le cinéma, il me faudrait une émission de 2 heures. Mais je vais faire de mon mieux pour condenser les infos intéressantes pour vous, chers auditeurices. Alors tout d'abord, le site du gouvernement Mon Parcours Handicap définit le spectre de l'autisme ainsi. Le trouble du spectre de l'autisme, aussi appelé TSA, est un trouble neurodéveloppemental qui touche principalement la communication socio-émotionnelle. L'autisme représente un ensemble de symptômes, et ces symptômes peuvent varier d'une personne à l'autre. Cette dernière phrase est particulièrement importante. La représentation de l'autisme dans le cinéma repose sur une image populaire des personnes autistes, souvent basée sur des préjugés inexacts, donnant des représentations complètement erronées. À ce titre, la représentation de l'autisme par le grand public est à la base de ces représentations fictives dans les films et les séries télévisées. Ces représentations visent souvent à susciter la pitié du public, le point de vue de la personne autiste n'étant que rarement montré, laissant le public sans connaissance de l'autisme et de son diagnostic.
0: Alors, est-ce que tu as des exemples de films ou de séries à nous donner, Lila ?
2: Tout à fait. Tout d'abord, le film Rain Man, sorti en 1988, est l'un des premiers films à véritablement influencer la vision de l'autisme par le grand public. Souvent cité à tort pour avoir mis en scène un personnage souffrant du syndrome d'Asperger, autisme sans déficience intellectuelle, popularisant ainsi l'erreur de compréhension de cette forme particulière d'autisme auprès du grand public, alors que dans le film, le personnage de Raymond Babbitt souffre du syndrome du savant, qui est une autre forme d'autisme sur le spectre. Ce préjugé de l'autisme Asperger, qui transformerait les neuroatypiques en sorte de Sherlock Holmes, est encore bien actif. La série française télévisée de 4 saisons, Astrid et Raphaël, diffusée depuis le 12 avril 2019 sur France 2, présente le personnage d'Astrid, une documentaliste qui travaille pour la police judiciaire, atteinte d'Asperger, qui aurait des capacités comme retenir par cœur tous les dossiers sur lesquels elle travaille, ou s'improviser détective comme ça, d'un tour de bras. Inutile de dire que ce genre de choses n'arrive jamais dans la vraie vie. Une autre très mauvaise représentation de l'autisme, la série The Good Doctor. Je m'excuse d'avance aux fans qui écoutent ça, mais ce n'est pas un hasard si cette série est complètement haïe par son public neuroatypique. Évidemment, un docteur atteint d'autisme peut pratiquer sans problème, hein, c'est pas ça le débat. En revanche, partir du principe qu'un docteur autiste serait raciste envers une patiente arabe avec des propos du style « Les news m'ont appris que les Arabes étaient tous des terroristes, est-ce que tu es une terroriste ?» Ou bien, dans le 14e épisode de la saison 1, « Mégenrer une patiente trans parce que Je cite encore une fois, « Je ne me réfère qu'au fait, et sur le papier, tu es né homme. » C'est grave, et ça donne une image terrible et fausse de l'autisme.
0: Effectivement, c'est terrible d'entendre ça. Lila, aurais-tu un conseil de série que tu as vu, que tu as aimé, avec cette fois-ci une représentation un peu plus réaliste des personnes autistes ?
2: Effectivement. Si vous voulez une bonne représentation de personnages autistes, je recommande le drama coréen Extraordinary Attorney Woo, une série qui représente très bien les struggles quotidiens de l'autisme, avec Woo Young-woo, j'espère que je prononce bien, une jeune avocate atteinte du syndrome d'Asperger. Elle possède un QI élevé, une mémoire impressionnante et un processus de pensée très créatif, mais elle a énormément de mal à gérer les interactions quotidiennes a priori simples. Elle a des hyperfixations, comme une passion dévorante pour les baleines, qui l'influencent et qui la passionnent tout au long de sa journée, et supporte très très mal le contact physique. Notamment une scène où elle mesure et chronomètre le temps où elle tient la main de son petit copain.
0: Donc, voilà. Scène que j'adore.
2: Oui, qui est adorable d'ailleurs. Cette série parle de divers préjugés, notamment que toutes les personnes autistes sont les mêmes, que les personnes autistes sont forcément soit des génies, soit des gens incapables de s'occuper d'eux-mêmes. C'est aussi, à mon sens, la première série qui représente fidèlement comment peut se passer une relation amoureuse avec une personne neurodivergente quand l'autre personne n'est pas neurodivergente.
0: Une très belle série, oui, que j'ai vue et que je conseille aussi beaucoup.
2: Oui.
0: Merci Lila pour cette chronique. À quand un film avec des personnes autistes pour jouer les rôles des personnes autistes, ce serait génial. De retour avec Julie Dachaise, docteure en psychologie sociale, conférencière et spécialiste de notre sujet du jour. Pendant les 5 petites minutes qui nous restent, nous allons parler de la création de vos ouvrages que j'ai pu lire pour la préparer cette émission. Donc, Dans ta bulle, aux éditions Marabout, sorti en 2018, où vous allez à la rencontre de 4 personnes autistes, Gabriel, Fanny, Thomas et Pauline. Et votre BD, La différence invisible, aux éditions Delcourt, qui a reçu un excellent accueil critique à sa publication en 2016 et qui reste pour moi un des livres de référence. Dans cette BD, le personnage principal s'appelle donc Marguerite, elle a 27 ans et on partage son quotidien et sa découverte de son syndrome d'Asperger et on imagine en tant que lecteur que ce personnage, c'est vous. Alors, comment on choisit ce que l'on met de soi dans un livre, ce que l'on prend d'ailleurs, quelle a été un peu les coulisses de l'écriture de cette BD ?
1: Alors effectivement, La différence invisible, c'est largement autobiographique, ça retrace mon parcours avant, pendant et après diagnostic. Ça a été un travail de collaboration avec Mademoiselle Caroline. Elle y a apporté quelques éléments de fiction. Et aussi, comme elle a ce regard de non-autiste, et au moment d'entamer la BD, elle avait un regard assez naïf, c'était très intéressant parce qu'elle me posait plein de questions pour essayer de creuser certains sujets. Et notamment, c'est elle qui a apporté tout l'aspect de la ritualisation dans la BD dont tu parlais tout à l'heure, de certaines scènes qui se répètent, etc., dans la vie de Marguerite. Donc avec son regard de non-autiste, elle a vraiment contribué, je pense, à rendre cet ouvrage hyper, hyper accessible à tous et à toutes.
0: Dans ton autre livre, tu donnes la parole à quatre autres personnes autistes, deux garçons et deux filles. C'était important pour toi de on va dire, tendre la plume à d'autres personnes pour partager plus d'expériences ?
1: Oui, et puis, en fait, moi, j'aime beaucoup mélanger le savoir expérientiel, donc basé sur l'expérience, et le savoir théorique, le savoir académique. Et là, c'était vraiment l'occasion de le faire parce que dans ce livre, je retrace ma dernière année de thèse et je vais effectivement à la rencontre de ces personnes. Et chaque portrait me donne l'opportunité d'aborder un sujet. Par exemple, l'un d'entre eux, ça va être le monde de l'emploi, l'autre, ça va être plutôt l'autisme au féminin, etc. Donc j'aime bien faire ce mix en fait, entre des histoires de vie et ce que dit la littérature scientifique à ce sujet. Je trouve ça hyper riche.
0: Et est-ce qu'il y a un nouveau livre, peut-être un projet qu'on pourrait teaser dans le Labo des Savoirs ?
1: Oui, on va recollaborer avec Caroline, ce qui est la source d'une grande, grande joie pour moi. Donc on a signé, ça y est, chez Glénat. Le livre ne va pas sortir tout de suite, ça va être un roman graphique qui sortira a priori début 2027, sur un sujet complètement différent, les champignons à psilocybine. Et sur leurs effets bénéfiques sur la santé mentale et notamment sur la dépression. Et là aussi, c'est un mélange de mon expérience et de littérature scientifique et j'explique comment j'ai soigné ma dépression grâce aux champignons magiques.
0: Un sujet, en fait, la santé mentale et l'autisme qui reste lié, hein, qui est important.
1: La santé mentale, c'est un sujet très très important au sein de la population autiste et en fait, il y a beaucoup de co-occurrence avec l'autisme. Ça, j'en ai pas parlé, mais on peut avoir aussi, quand on est autiste très souvent, des problèmes d'épilepsie, des troubles du sommeil, des troubles gastro-intestinaux et aussi très souvent de la dépression et de l'anxiété. Parce qu'être autiste dans un monde de non-autistes, c'est très dur. Et donc oui, la santé mentale, c'est un sujet crucial au sein de la population autiste.
0: Hâte de lire ce roman graphique. On attendra 2027, en tout cas.

C'est déjà la fin de cette émission. Merci beaucoup à Julie Dachès, docteure en psychologie sociale, spécialiste de l'autisme et ancienne bénévole du Labo des Savoirs, d'avoir répondu à nos questions. Merci Julie, c'est avec grand plaisir. Merci également aux équipes du laboratoire TENS pour nous avoir ouvert leurs portes et à Lila pour sa chronique cinéma. Une émission réalisée par Sophie Potvin que vous pouvez écouter sur vos applications de podcast. Retrouvez-nous sur lelabodessavoirs.fr ou sur nos réseaux sociaux et on se dit à la semaine prochaine pour une nouvelle émission.

0: Bonjour à toutes, bonjour à tous. Nous sommes ravis de partager avec vous ce nouvel épisode du programme Histoire de Palestine. Je m'appelle Alice, je fais partie du collectif 12 et aujourd'hui nous accueillons pour cette émission Claude Zurbach qui vient partager avec nous sa réflexion autour de l'usage de l'intelligence artificielle dans la guerre et en particulier dans les contextes actuels des guerres contre Gaza et contre l'Iran. Bonjour Claude.
1: Bonjour Alice.
0: Nous sommes ravis de t'accueillir. Tu es ingénieur informaticien de formation. Tu as travaillé de nombreuses années dans la recherche et en milieu universitaire. Tu contribues au mouvement de solidarité avec la Palestine en étant le directeur, l'éditeur du site internet Chronique de Palestine. C'est la version francophone du site Palestine Chronicle. Et tu assures aussi la traduction et la publication d'ouvrages sur la question palestinienne. Donc aujourd'hui, Claude Zurbach, tu es avec nous et tu voudrais nous présenter le sujet donc, de l'utilisation de l'intelligence artificielle dans le domaine de la guerre. Je pense qu'avant de rentrer profondément sur le sujet, il faudrait peut-être que tu nous clarifies certains points, en tout cas qu'on comprenne de quelle intelligence artificielle il s'agit, parce que j'ai l'impression que c'est quand même un sujet très très vaste, qui est un peu un fourre-tout, et ce serait peut-être utile de définir les contours de quelle intelligence artificielle il s'agit.
1: Oui, ben, merci pour ton introduction et ta présentation, dans laquelle je me retrouve bien. Alors, j'ai le souci de commencer à traiter, à l'occasion de façon plus publique, cette question d'IA, d'intelligence artificielle, et de son utilisation dans des contextes de guerre et de conflit, aujourd'hui. Alors, c'est un concept qui est très restrictif quand on l'énonce comme ceci. Il y a intelligence artificielle et forcément, il y a toute une histoire, tout un historique. Il y a beaucoup de travail, beaucoup de recherches ces dernières décennies qui ont abouti à cette espèce d'outil qu'on nous présente aujourd'hui comme quelque chose d'incontournable et qui progressivement va impacter tous les aspects de la vie collective et individuelle. L'IA, c'est en gros présenté comme une boîte noire qui doit répondre à toutes les interrogations possibles et imaginables de façon pertinente, de façon créative, et va devoir remplacer ce qui était présenté auparavant comme des tâches un peu ardues de réflexion, de collecte de données, de collecte d'informations, de confrontation d'opinions. Tout ceci deviendrait obsolète. Et nous disposerions d'un système omniprésent, omniscient, qui est capable de répondre à toutes nos questions et à tous les problèmes sociaux d'aujourd'hui. La réalité, elle impose quand même de déconstruire un peu les choses. Alors, l'objectif n'est pas de faire une présentation de l'IA, d'un point de vue technique. L'objectif aujourd'hui, c'est surtout de parler des implications de son usage. Mais on est quand même obligé de préciser quelques concepts, histoire de ne pas se laisser déborder par quelque chose qui est une énorme campagne promotionnelle sur un outil qui doit rendre riche, sur lequel on spécule beaucoup, sur lequel il y aura des cracks boursiers forcément, qui est présenté comme inévitable, comme un avenir, une espèce d'avenir radieux, auquel il n'y aurait pas d'échappatoire. Non, l'IA, c'est un historique complexe, mais qui se résume quand même à de grandes fonctions. Ce qui fait que le sujet est tellement prédominant aujourd'hui, c'est que tout cet outil est devenu grand public. Il existait déjà auparavant, plus dans des environnements spécialisés, de la recherche, du militaire, comme on le verra tout à l'heure, et puis, à un moment donné, les puissances de calcul qui ont été mises en place et les capacités de stockage de données au niveau international font que, d'un coup, l'outil peut répondre à des demandes du public. Donc, le fait que ce soit devenu public explique l'engouement, puisque ça traverse absolument toutes les réflexions, mais en soi, ça n'est pas nouveau. Donc, il faut retenir surtout qu'en tant qu'utilisateur, on est soumis aux impératifs de ce qu'on appelle des agents conversationnels du type ChatGPT, qui est notre interface, payant ou gratuit, selon ce qu'on veut, et qui permet de poser des interrogations et d'obtenir des réponses. Donc, ça, c'est le point de vue de l'utilisateur, les utilisateurs que nous sommes. ChatGPT, il y en a d'autres, mais c'est le plus connu des agents conversationnels. C'est le point d'entrée. Ce que l'on a derrière, c'est on a un problème d'une grande complexité qui a dû être résolu, enfin qui est résolu partiellement, mais qui ne sera jamais complètement résolu. C'est que le type d'interrogation qu'on peut poser sont des interrogations ouvertes, totalement libres. C'est-à-dire qu'il n'y a pas de contraintes réelles sur ce que vous indiquez à ce système, sur la façon dont vous formulez la question, sur le sens de votre question, sur le sujet qui est abordé. Ça veut dire que derrière, il faut avoir un système absolument énorme qui est capable de formaliser tout ça de manière à extraire non seulement des phrases interprétables, mais aussi donner du sens. Alors quand on donne du sens, on peut toucher tous les domaines. Vous pouvez interroger sur une question culinaire, une question de géopolitique, une question d'actualité, une question qui a trait à la météorologie, je ne sais quoi, mais tous les sujets doivent être traités à peu près sur un pied d'égalité, et donc il faut d'énormes masses de données que l'on puisse interroger rapidement. Donc il faut des centres de calcul extrêmement puissants, des centres de stockage de données, des réseaux internationaux extrêmement puissants, enfin en gros l'architecture de l'Internet, et tout ceci fait que vous avez un système qui tourne. Alors ce système, pour terminer sur ces aspects fondamentaux, il est hyper consommateur d'énergie. Donc c'est une question environnementale terrible, mais qui n'est pas traitée. C'est-à-dire que les questions environnementales de consommation d'énergie et de production de CO2, critiques dans un contexte de réchauffement climatique, ne sont pas traitées. Bon, donc c'est une impasse vraiment énorme. À partir de là, on peut considérer que l'IA, malgré tout ce qu'on nous promet, touchera peut-être une limite qui est la question justement de l'énergie et de l'environnement.
0: D'accord, merci. Alors, si je comprends, une partie de l'intelligence artificielle dont tu parlais tout de suite est une base de données ou représente une immense base de données qui sont ouvertes à tout le monde, qui sont accessibles à tout le monde. C'est une sorte de grand service public, en fait. Mais si on parle du contexte du conflit, de la guerre, du coup, est-ce que c'est un outil militaire aussi? Est-ce qu'il y a vraiment une frontière entre les deux, entre l'utilisation civile et l'utilisation militaire qu'on fait de l'intelligence artificielle?
1: C'est bien le problème, c'est que la différence classique entre des données qui touchent des questions civiles dans des questions de société et des questions militaires, cette frontière, elle tend à s'estomper, à s'effacer. Ce système d'IA, il utilise à la fois ce qu'on appelle des données publiques et des données privées. Alors les données publiques, ce sont les données sur l'Internet, c'est tout ce que vous avez en ligne sur Internet, tous les sites qui sont ouverts, où les droits d'accès sont extrêmement réduits et font que vous avez accès à l'information. Dans les données publiques, on trouve aussi les réseaux sociaux. Alors ça, c'est important. Les réseaux sociaux sont une masse énorme de données, collectives et individuelles, qui permettent de tracer énormément de choses, énormément d'activités, au niveau de groupes humains comme au niveau des individus. Alors ça, c'est accessible. Il faut savoir que ça, c'est accessible au système d'IA. Et alors, par opposition, vous avez les données privées. Alors, les données privées, dans le contexte militaire, ça va être des données satellites, des données qui ont été collectées par d'autres biais et qui concernent des systèmes de surveillance. Par exemple, tous les services nationaux de sécurité, internes et externes, ont leurs propres données, qui ne sont pas divulguées, qui sont les résultats de collecte sur le terrain ou de collecte avec 36 moyens. Ces données privées sont intégrées aussi dans les systèmes d'IA pour la guerre. Donc, vous avez un aspect utilisation de données privées et de données publiques qui fait qu'on se retrouve finalement avec une masse de données de même statut, exploitable par le système. Et juste pour citer le fait, l'attaque américaine sur le Venezuela avec l'enlèvement du couple Maduro s'est faite en exploitant aussi des données publiques. Les données publiques, c'était la localisation de toutes les administrations au Venezuela, plein d'informations sur la vie habituelle du couple Maduro et des gens qui les entouraient, puisque tout ça faisait partie de communication normale du gouvernement vénézuélien. Ces données se sont retrouvées exploitées à un moment donné, de manière à tracer les mouvements du couple Maduro et de pouvoir s'en emparer.
0: D'accord. Voilà. Donc en fait, les données publiques deviennent, ou permettent en tout cas, d'identifier les cibles.
1: Oui, on y reviendra dans le cas de Gaza et on verra en quoi l'utilisation de données privées de réseaux sociaux et particulièrement dans ce cas de WhatsApp permettent de géolocaliser les gens et éventuellement de les atteindre et de les tuer.
0: D'accord. Et donc la finalité de l'utilisation de l'IA dans la guerre, à ton avis, Si tu peux nous éclairer un peu sur la finalité et l'usage de l'intelligence artificielle dans des cas concrets, si tu peux illustrer avec des exemples actuels, ou est-ce qu'on a des cas où l'intelligence artificielle est utilisée de manière répandue?
1: Oui. Alors, un tout petit peu d'histoire, mais juste quelques années en arrière. En 2017, le Pentagone a lancé un projet qu'ils ont intitulé Maven. Et ce projet, c'était l'implémentation de solutions d'intelligence artificielle pour les besoins du Pentagone et pour le besoin des guerres américaines. Alors, ce système a été développé au début avec l'appui de Google. Google s'est retiré à un moment donné de ce projet parce qu'il y avait trop de protestations au niveau de ses employés qui refusaient que leur travail serve à des politiques bellicistes comme celle des États-Unis. Et c'est une autre entreprise qui a pris le pas, qui s'appelle Palantir. Oui. Donc Palantir est le véritable père fondateur de ce système Maven. Et ce système Maven, on peut se le représenter d'un point de vue fonctionnel comme un immense centre de commande, de pilotage, bon, des ordinateurs dans tous les sens, des réseaux et tout, mais qui permettent de modéliser un champ de bataille, d'avoir des mécanismes de reconnaissance automatique des différents armements, chars d'assaut, transport de troupes, avions de guerre, et aussi leurs modalités de déplacement, quelles sont les stratégies qui sont appliquées, et aussi comment les atteindre, et comment les détruire, et avec quel type d'armement. Donc Maven, c'est une espèce de solution complètement intégrée, qui fait que vous avez des postes de pilotage avec un certain nombre de militaires qui sont en fait des ingénieurs, et qui surveillent l'évolution d'un champ de bataille. Et ça a été utilisé à grande échelle, en grandeur nature, une des premières fois, je pense que c'est en Ukraine, donc contre l'armée russe. Donc c'est encore utilisé à ce jour en Ukraine. Mais ce système Maven s'est retrouvé utilisé à très très grande échelle dans le cas du conflit avec l'Iran. L'Iran, donc le conflit qui a été déclenché par les Israéliens et les États-Unis le 28 février dernier. Là, on a vu réellement à quoi devait servir l'IA dans un contexte guerrier. C'est qu'il faut appliquer une stratégie qu'on appelle du choc et effroi, qui est de montrer un tel déferlement de violence au moment du déclenchement du conflit, déclenché de manière unilatérale, hein, c'est-à-dire sans prévenir. On provoque une telle violence et un tel niveau de destruction qu'on est supposé paralyser l'adversaire et l'empêcher de toute réaction digne de ce nom. Alors cette théorie du choc et de l'effroi, elle remonte à la guerre du Golfe, première fois que ça a été appliqué. Mais pour donner une idée, c'est que le premier jour du conflit, le 28 février, il y a 1000 cibles qui ont été touchées en Iran. 1000 sur une seule journée. 1000 cibles, ça correspond à l'ensemble des cibles de la deuxième guerre du Golfe contre l'Irak. Mais là, ça a été en l'espace d'une journée. Ça veut dire que le système est mis au point en utilisant des données privées et des données publiques, d'observation comme des données publiques, en mettant au point ce qu'ils appellent une kill chain, une chaîne de destruction ou une liste de destruction, ou on peut appeler ça aussi de liste pour tuer. Donc cette liste contenait des dizaines de milliers de cibles potentielles. Et après, dans la manière dont le système va réagir en allant jusqu'au bout, jusqu'à piloter les destructions sur le terrain, c'était en pondérant, c'est-à-dire en disant, ben, tiens, aujourd'hui, on va plutôt cibler ce qui est identifié comme des bases aériennes, ou alors des bases souterraines. Ou alors, pourquoi pas, ça va être les systèmes de transport, ou la distribution d'aliments, ou les hôpitaux et les écoles. C'est-à-dire que vous rentrez un certain nombre de paramètres qui font que le système va cibler ce que vous demandez, et il va aussi émettre des recommandations en disant, pour ce type de cible, c'est tel type d'armement qu'il faut.
0: Donc il y a quand même un rôle de l'homme, il y a quand même derrière cette intelligence artificielle, il y a quand même une personne qui va donner un ordre ou qui va mettre à exécution un projet, une action.
1: Oui, et ça c'est une considération vraiment très importante, c'est très très bien que tu le dises, parce que bon, je suis tombé sur quelques minutes d'une présentation de Maven à chaîne 2, je crois, c'était chaîne d'information d'État. En France. Alors ce qu'il disait était pas faux en décrivant un peu le fonctionnement de ce genre de système, mais il faisait référence au massacre qui a eu lieu dans l'école de Minhab le premier jour en Iran, et c'est un massacre, je crois 170 fillettes qui ont été tuées dans cette école, et bien c'était présenté comme une erreur du système. C'est-à-dire que la cible n'aurait pas dû être identifiée comme une cible, ça n'aurait pas dû arriver, et que c'est le système qui a fait une erreur. J'ai trouvé ça extrêmement malhonnête, extrêmement biaisé, vraiment assez écœurant. C'est que la responsabilité incombe à ceux qui ont décidé de faire la guerre à l'Iran. Et ces systèmes de détermination de cibles, pour autant puissants qu'ils sont capables en quelques minutes de déterminer des milliers de cibles, forcément sont imparfaits et forcément font des approximations. Forcément, il y a des erreurs. Et ceux qui prennent la décision de lancer la guerre savent qu'il y aura des erreurs.
0: Bien sûr, ce sont
1: eux les criminels.
0: Et se pose ensuite la question de la responsabilisation. Oui. On verra peut-être tout à l'heure. Mais effectivement, si la machine fait une erreur, qui est responsable ? Effectivement, c'est une question. Alors, puisqu'on en est à parler un petit peu de droit et de droit international humanitaire, qui s'applique donc aux situations de conflit, je voudrais juste rappeler quelques grands principes donc du droit international humanitaire, qui sont la proportionnalité, l'humanité, la précaution, la prévention. Toutes ces règles, quand il s'agit d'intelligence artificielle, on peut mettre en avant un développement technologique, des progrès phénoménaux en termes

0: aujourd'hui, ce flou juridique fait aussi que d'autant plus facilement tout le monde s'est engouffré dedans. Donc soyons certains que les systèmes d'IA pour les conflits sont étudiés et développés partout. Hein. Les plus criants, les plus connus sont ceux qui sont utilisés par le Pentagone et sont peut-être aussi les plus puissants aujourd'hui. Mais tout le monde travaille sur ces sujets-là. Et il y a une espèce d'omerta, de connivence pour qu'il n'y ait pas d'avancée sur le plan de la loi internationale. Pourtant, il y a des principes que tu as bien rappelés en termes de proportionnalité et aussi en termes de cet horrible terme qu'on appelle les dommages collatéraux, qui sont autant de personnes tuées, quoi. Ce sont des vies qui disparaissent, mais qu'on englobe dans un terme de dégâts collatéraux, mais qui, ces dégâts collatéraux, aujourd'hui, deviennent juste un paramètre d'ajustement pour ces kill chains, c'est-à-dire que telle cible, on va estimer qu'elle est importante. Donc on peut considérer que raser un quartier, ça vaut la peine, entre guillemets. C'est ce qui a été fait dans le cas de l'assassinat du guide suprême iranien Ali Khamenei. Ça n'a pas été dit, mais c'est son quartier qui a été rasé. Bon, et sa famille proche a été tuée, et plein de gens autour. Mais là, on a estimé que la cible était tellement importante que le curseur dégâts collatéraux, on pouvait le monter très haut. Et on pouvait aussi, à ce moment-là, utiliser des armes considérées comme des armes chères, sophistiquées, puissantes, voilà. Quand il s'agit de cibles considérées comme moins importantes, on va utiliser des munitions moins importantes et puis on va considérer que peut-être le curseur des dégâts collatéraux sera un petit peu moins élevé. Tout à l'heure, on parlera de Gaza, mais à Gaza, ça c'est dans le système utilisé par les Israéliens à Gaza, s'ils estiment qu'ils peuvent cibler un chef de la résistance, un responsable de la résistance, ça peut donner lieu à plusieurs centaines de victimes collatérales.
1: C'est-à-dire qu'on accepte,
0: oui.
1: Ça devient acceptable,
0: oui.
1: D'avoir 100 morts pour une cible, c'est ça?
0: Plusieurs centaines, même.
1: Plusieurs centaines.
0: Par contre, quelqu'un qui est conseiller de second rang, on va dire que 10, 15, 20, et quelqu'un qui est un militant individuel, ou alors quelqu'un qui a une autre responsabilité, qui n'est pas forcément dans la résistance, on va considérer que la famille, oui, d'accord, mais pas au-delà de la famille, parce que souvent ça va se passer en famille. Alors maintenant, pour peut-être conclure sur l'Iran, hein, c'est que Il y a quand même une leçon importante, c'est que d'entrée, tout le monde a conscience qu'il y a un déséquilibre sur le plan strictement militaire. C'est vrai que la puissance militaire des États-Unis, elle est inégalée aujourd'hui. Et bien, malgré ça, un pays comme l'Iran a d'autres ressources qui font que cette stratégie du choc et d'effroi, elle touche à un moment donné à une limite. Donc, à moins de raser la planète, il y a une résistance qui se manifeste, il y a une société qui reste en cohésion, qui refuse de s'écrouler et qui, dans son passé, a subi déjà énormément de situations très difficiles. Donc, qui manifeste une résilience, qui est un espèce d'accord tacite, finalement, au niveau de la société iranienne, qui est de dire que arrivé à un certain point, on ne fera plus marche en arrière. Donc aujourd'hui, l'Iran est un pays qui est en passe de devenir une puissance régionale reconnue, qui est un basculement au niveau géopolitique et géostratégique, dont on va mesurer toutes les implications dans les années qui viennent, et la guerre israélo-US est un échec. De leur point de vue à eux, par rapport à leur but de guerre affiché, ils ont perdu le conflit.
1: Merci Claude pour ces explications. En ce qui concerne les armes en général, les interdictions s'appliquent parfois sur certains types d'armes ou certaines catégories d'armes. C'est le cas par exemple des gaz asphyxiants ou les armes qui rendent la mort inévitable. Il y a d'autres interdictions spécifiques qui existent, les poisons par exemple. L'intelligence artificielle bien sûr n'entre pas dans ces catégories parce que jusqu'à présent, comme tu nous l'as dit tout à l'heure, la frontière entre l'usage civil et l'usage militaire est assez floue. Alors, est-ce qu'on peut dire que, comme pour toutes les armes, ce qui est à prendre en compte, en fait, c'est l'intentionnalité derrière l'usage d'une certaine arme ?
0: Oui, alors l'intentionnalité, j'ai toujours tendance à penser que ce qui est déterminant, c'est la volonté politique. Voilà. Donc, je suis assez réservé en même temps sur l'idée que les outils, qu'ils soient mortifères, meurtriers, comme dans les cas qui nous occupent, ou d'autres, l'outil n'est jamais totalement neutre. Et à un moment donné, il faut quand même s'interroger sur le fait de développer ces outils ou pas. Donc, par rapport au développement de l'IA et tous les aspects meurtriers là, qui vont de l'avant, je pense qu'il y a une responsabilité des ingénieurs et des scientifiques qui travaillent sur ce domaine-là. C'est trop facile de...

0: de se dégager de ses responsabilités en disant c'est juste une affaire de mauvaise utilisation de l'outil. Donc ça peut faire partie des recommandations dont on parlera tout à la fin de l'entretien, hein, mais cette question de responsabilité dans le développement de l'outil, c'est pas une question nouvelle quand il s'agit de développer l'armement nucléaire pendant la Deuxième Guerre mondiale. Il y a des scientifiques qui ont refusé de participer au projet. Toujours pour les mêmes raisons.
1: Alors, je propose qu'on fasse une petite pause en musique. Le morceau que nous allons écouter nous vient de Gaza, où Ahmed Mouin Abou Hamcha, j'espère que je prononce bien son nom, professeur de musique, a mené un projet absolument épatant à partir du bruit des drones, qui sont, donc ce bruit est incessant à Gaza depuis plus de 2 ans et demi. Il a, en tendant l'oreille, entendu autre chose que le simple bourdonnement de cette machine destinée à détruire ou à surveiller. Il a entendu autre chose, il a entendu une vibration, une note de musique. Et il en a fait une chanson, je vous propose qu'on l'écoute. Je vous traduirai les paroles juste après, car elles valent vraiment la peine d'être entendues.

0: 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Voilà donc un morceau de Ahmed Mouid Abou Amcha. Si vous souhaitez en savoir plus sur ses projets à Gaza, vous pouvez le trouver sur YouTube, vous pouvez taper sur Internet Ahmed Mouid Abou Amcha, j'ai du mal à prononcer son nom. Il mène un projet avec les enfants de Gaza autour de la création musicale, toutes sortes d'activités et des moyens de s'évader par la musique, trouver des notes d'espoir, de créativité au milieu des décombres et des ruines. Après cette pause musique, je te propose, Claude, de peut-être, justement, puisqu'on est sur le sujet de la Palestine, que tu nous parles un petit peu dans le contexte palestinien et de l'industrie militaire israélienne. Qu'est-ce qu'il en est aujourd'hui en Cisjordanie en particulier, où on sait qu'il y a une longue tradition de surveillance de la population? Est-ce que l'intelligence artificielle aujourd'hui a apporté des changements en ce qui concerne cette surveillance de masse de la population palestinienne?
1: Bon, comme tu le dis si bien, il y a un historique. Alors, les territoires occupés palestiniens, il y a la question de Jérusalem-Est, question de la Cisjordanie et Gaza. Je dirais que, historiquement, c'est peut-être Jérusalem-Est qui a subi le plus au début les développements des systèmes de surveillance. Alors, c'était pas avec les mêmes technologies d'aujourd'hui, pas aussi développées, mais c'était beaucoup basé sur caméras, réseaux de caméras, des stations de police qui reçoivent les images en temps réel. Donc c'était déjà très très très oppressant au niveau de la population de Jérusalem. Ensuite, la question de la Cisjordanie, il faut un peu la dissocier de la question de Gaza. Bon, parce que Gaza, ce qu'on va appeler en réalité un redéploiement de l'armée israélienne d'occupation qui a eu lieu en 2005 et qui a quitté la bande de Gaza. Mais la bande de Gaza n'était pas libérée pour autant, parce que comme vous le savez, c'est devenu une véritable prison à ciel ouvert. Hyper surveillé, hyper contrôlé, régulièrement bombardé. Mais les systèmes de surveillance n'étaient pas identiques à ceux qui étaient appliqués en Cisjordanie. Vous avez sur place, sur le terrain, une armée d'occupation qui, elle, n'a jamais vidé les lieux. Donc les systèmes développés en Cisjordanie, je vais en parler dans une minute, sont différents un peu par nature de systèmes qui ont été développés dans le cas de Gaza. Gaza, on a énormément utilisé les drones rapidement, des réseaux de drones, bon, des petits avions automatisés, qui très vite ramenaient des images, exerçaient une surveillance constante, extrêmement oppressante pour la population, qui avait le sentiment de perdre toute notion de vie privée, de toute liberté. Et les données collectées par les drones, ensuite, étaient exploitées relativement rapidement pour cibler des militants de la résistance, des responsables de la résistance, des personnalités politiques, enfin bon. Mais c'était des mécanismes de surveillance qui étaient plutôt à grande échelle. Alors que dans le cas de la Cisjordanie, on a eu droit à un développement de systèmes de surveillance extrêmement pointilleux, extrêmement détaillés, et qui a disposé d'années pour se mettre en place. Alors aujourd'hui, ce qui domine en Cisjordanie, enfin, ça remonte maintenant à 3-4 ans que ces appellations sont vraiment devenues d'actualité. Pour la surveillance de la population, c'est un système qu'on appelle Blue Wolf, le loup bleu. Alors pourquoi loup bleu? Ça, je n'en sais rien. Mais on verra que dans les solutions d'IA qui ont été développées au fil du temps pour la Cisjordanie, vous avez des appellations qui sont à la limite grotesque et qui montre un mépris fondamental pour les victimes. C'est-à-dire que c'est un terrain de jeu, c'est un terrain d'expérimentation et on peut appeler ça comme on veut. Alors Blue Wolf, c'est un système qui s'est mis en place en s'appuyant sur les données d'état civil des Palestiniens de Cisjordanie, parce que ce que l'on ne sait peut-être pas, c'est que le système d'état civil dans les territoires occupés est toujours sous domination israélienne. Ça, c'est le résultat des accords d'Oslo.
0: D'accord, justement, je voulais te demander, excuse-moi de te couper, mais ces systèmes de surveillance dont tu parles et leur développement, est-ce que ce sont développés par Israël ou par des entreprises basées ailleurs, peut-être américaines ou, je me pose la question, est-ce que ce sont des programmes israéliens?
1: Alors, les programmes sont affichés comme israéliens parce que souvent, ils sont le produit d'entreprises israéliennes. Par exemple, Blue Wolf, dont je parle et que je vais un petit peu détailler, a été produit par une boîte qui s'appelle Anivision. Anivision, c'est israélien. Mais vous avez une perméabilité totale entre les entreprises israéliennes de technologie et la Silicon Valley et les États-Unis. Donc, il y a constamment des passages d'informations, de connaissances, de résultats de travaux. Donc, on peut considérer que toutes les entreprises de haute technologie israéliennes sont dépendantes de Silicon Valley et dépendantes des technologies développées aux États-Unis, dont ils bénéficient en premier lieu. Les Israéliens ne sont pas plus forts que les autres. Souvent, ils présentent des réalisations comme étant les leurs. En réalité, leur énorme avantage sur le plan international, du point de vue de la production de tous ces systèmes, c'est qu'ils ont un terrain d'expérimentation que sont les populations...
0: C'est affreux de l'appeler comme ça, je suis désolée.
1: Mais... Oui. C'est terrible parce que c'est considéré la Palestine comme un laboratoire. Voilà. Bon, il y a toute une bonne littérature là-dessus. On aura l'occasion d'en reparler. Mais ce concept de laboratoire, de terrain d'expérimentation, revient à traiter la population palestinienne comme des cobayes. Et ce qui intéresse particulièrement dans le cas des Israéliens, c'est qu'il n'y a pas de limite. Ils peuvent pousser les systèmes à l'extrême, donc surveiller l'intégralité d'une population 24 heures sur 24, sans que cette population ait le droit de réagir. Alors qu'ici, on développerait des systèmes et on les mettrait en place, il y aurait forcément des réactions et des protestations. Mais dans le cas de la Palestine, c'est ouvert aux pires expérimentations poussées à leurs extrêmes limites. Ça, c'est la position israélienne. C'est ça l'avantage des Israéliens. Alors, je reviens sur Blue Wolf pour le décrire rapidement. Donc, ces systèmes consignent dans une base de données des données d'état civil qui sont sur les papiers d'identité des Palestiniens, mais qui sont associées à des images, à des portraits. Alors, pour constituer cette base, où finalement tout individu en Cisjordanie est représenté par des données d'état civil, âge, lieu de naissance, etc., etc. Bon. Et une image qui est la représentation de son portrait, il a fallu remplir ce système, et ce sont les soldats de l'occupation qui s'en sont chargés. Donc avec leur smartphone, prennent des photos, ils envoient ça par communication 4G sur une base de données extérieure, et cette base de données, donc, progressivement va s'enrichir jusqu'à contenir l'intégralité de la population. Alors, c'est une base de données qui contient des signalements de chaque individu, mais ces signalements sont pondérés aussi par des paramètres qui sont liés à ce qu'ils appellent la dangerosité. Ce qui fait qu'un soldat israélien, un checkpoint, voit passer un Palestinien, il le photographie sur son smartphone, et automatiquement, il a un retour qui va déjà donner toutes les données d'état civil avant que le Palestinien lui-même ait eu besoin de présenter sa carte, mais va aussi lui donner une couleur. Vert, a priori, il peut passer. Rouge, il faut l'interpeller tout de suite. Orange, on va l'interroger, mais pas forcément tout de suite l'incarcérer.
0: Donc il s'agit de profilage des individus. Ça s'applique à absolument toute la population, hommes, femmes, personnes âgées, enfants, etc.
1: Oui, c'est l'objectif. Oui, c'est l'objectif. Alors, il y a aussi une base de données. Alors, Blue Wolf, je pense que c'est un sous-ensemble de la population. C'est-à-dire que c'est essentiellement de jeunes gens ou des adultes considérés comme pouvant être actifs. Mais il y a aussi une autre base de données qui est Wolfpack. Et Wolfpack, un peu sur les mêmes critères, c'est l'intégralité de la population de Cisjordanie. Mais ça ne veut pas dire que, un checkpoint à ce moment-là, à un moment donné, une personne très âgée ou alors un nourrisson ne va pas faire remonter une information particulière. Alors, ces systèmes sont d'autant plus importants qu'on verra tout à l'heure en parlant de Gaza que leur utilisation a été généralisée dans le cas du génocide pour exercer des filtres à grande échelle sur la population gazaoui au moment où elle était ballottée d'un endroit à l'autre avec des injonctions de devoir partir vers le sud, de devoir se concentrer à certains endroits et tout.
0: Donc là, pour ce qui est de la Cisjordanie, on parle de surveillance de masse qui passe par le biais de caméras, de postes de contrôle, donc les fameux checkpoints, des surveillances des téléphones portables, des appels téléphoniques, des envois, des photos. Je pense que moi qui n'y connais pas grand-chose en technologie, il y a encore bien d'autres biais par lesquels passe cette surveillance de masse. Oui. Sur un peuple qui est déjà privé de presque tous ses droits. Toute protestation est interdite. Comment se vit au jour le jour cette surveillance pour les Palestiniens de Cisjordanie ?
1: C'est terrible parce qu'on est un peu dans le domaine de l'indicible. C'est-à-dire que nous, on peut en parler en employant le terme occupation. Mais employer le terme occupation, dit ici, bon, on sait que c'est une réalité terrible. Mais la réalité au niveau quotidien, c'est une peur constante. C'est un sentiment de n'avoir aucune intimité, le sentiment d'être toujours en danger. C'est-à-dire que de façon totalement arbitraire, à n'importe quelle occasion, on peut être incarcéré, on peut être privé de sa famille, on peut être privé de son travail, et ça peut être pour des années ou pour un temps infini. Donc il y a un sentiment d'instabilité. Il y a aussi le fait pour un enfant de voir ses parents humiliés à un checkpoint. C'est-à-dire qu'il y a aussi toute une pratique au niveau quotidien dans l'oppression qui est qu'on veut exercer des tensions sur la société palestinienne de manière à affaiblir ses références, ses liens les plus solides au niveau interne, à la fragiliser, et on appelle ça un sociocide. Donc ce que subit par le biais de ces systèmes de surveillance, c'est aussi un élément de sociocide, destruction sociale, quoi. Pour terminer sur les mécanismes de surveillance, c'est que il y a en parallèle aussi des systèmes sophistiqués à l'échelle de certaines villes. Par exemple, ce qu'on appelle Hébron, mais qui en arabe c'est Al-Khalil, dispose d'un réseau spécifique de caméras qui surveillent même à l'intérieur des maisons et qui sont pilotées de manière un petit peu particulière. Mais c'est vanté au niveau israélien comme un outil extrêmement sophistiqué. Ça, on a poussé encore un petit peu plus loin l'exploitation à ce moment-là d'images en temps réel.
0: Alors, oui, un système extrêmement sophistiqué qui permet de viser quelqu'un dans sa chambre, je l'entends. Sauf que je ne peux m'empêcher de penser à la destruction de Gaza, la guerre totale menée sur Gaza. On a ici un niveau inouï de destruction de tout ce qui peut ressembler à une vie civile. Est-ce qu'on a atteint à Gaza le paroxysme de la cruauté ?
1: D'un mouvement de solidarité, ça nous a profondément choqués. Alors on a beau se préoccuper de la question palestinienne depuis des années. Gaza, c'est un paroxysme. C'est un paroxysme qui concerne d'abord les Palestiniens, mais qui aussi nous concerne tous. On voit bien, donc là je vais parler de l'utilisation de l'IA dans le cas de Gaza, mais on voit bien que l'IA maintenant est devenue une question transverse. Quand on parle d'intelligence artificielle et de ses applications guerrières, nous sommes tous potentiellement concernés. Les Palestiniens le sont à un degré extrême au jour d'aujourd'hui. Mais potentiellement, la question de l'IA, c'est une question qui fait que nous allons tous devoir rentrer dans ce genre de sujet, devoir nous interroger, devoir imaginer des solutions. Dans le cas de Gaza, il y a quelque chose qui dérange et déstabilise profondément, c'est que ce déploiement de cruauté organisée, de sadisme, il faut appeler ça les choses comme elles sont, véritable sadisme à grande échelle, revendiqué au niveau politique et au niveau des institutions israéliennes par des déclarations publiques. C'est extrêmement choquant et en même temps c'est le résultat d'une histoire autour de l'impunité. Donc c'est là qu'il y a une responsabilité collective au niveau international. Je ne dis pas que toutes les communautés humaines qui bénéficient d'une impunité de cet ordre-là pendant des décennies arriveraient aux mêmes extrémités. Je ne dis pas ça. Il y a des communautés humaines pour lesquels les choses seraient interdites et n'iraient pas jusque-là. Il y aurait d'autres mécanismes qui entreraient en jeu. Dans le cas de la société israélienne et puis de ses représentants, il faut bien considérer que la société israélienne aujourd'hui, elle est extrêmement raciste, extrêmement violente, elle est génocidaire, elle soutient ce qui se fait, et même elle en demande plus. Donc il y a une histoire d'impunité qui a existé de tout temps et qui fait qu'il n'y a aucune ligne rouge. Là où on s'est trompé, c'est qu'on pensait, alors peut-être pour les plus optimistes, que dans un monde hyperconnecté, il y aurait forcément des réactions. Non, un monde hyperconnecté n'y change rien. Au contraire, si ça se trouve, ça crée une accoutumance. Mais donc, on pouvait penser qu'effectivement, il y avait des lignes rouges et qu'une ligne rouge était le génocide. Non, le génocide n'est pas une ligne rouge. Gaza n'est pas le premier ni le dernier génocide. Il y en a eu d'autres dans l'histoire récente, et même on peut remonter jusqu'à la guerre d'Algérie. Mais une acceptation au niveau international et institutionnel d'une pratique génocidaire pour se débarrasser d'une population qui est considérée comme une population de trop, ça montre l'avenir qu'on nous réserve. Vraiment, c'est extrêmement, extrêmement déstabilisant. Bon, maintenant, je vais reprendre une considération aussi de Francesca Albanese. Francesca Albanese, donc, qui est responsable là, du comité des Nations Unies pour les droits humains. Et...
0: Rapporteuse spéciale des Nations Unies sur les territoires palestiniens occupés, oui.
1: Voilà. Et elle marque deux faits qui expriment un peu deux époques différentes. C'est-à-dire qu'auparavant, dans le contexte de Gaza, prison à ciel ouvert, avant le génocide, et de la Cisjordanie et de Jérusalem, elle disait qu'il y avait une industrie de l'occupation, une industrie de l'expropriation, une industrie du colonialisme, dont bénéficiaient extrêmement de nombreuses entreprises au niveau international. C'est ce qu'on appelait l'économie de l'occupation, ce qu'elle a beaucoup dénoncé, que beaucoup de gens ont dénoncé. Il existe une base de données des Nations Unies qui répertorie les entreprises au niveau international qui ne respectent pas le droit international, en collaborant avec l'État israélien. Bon, ça, c'était l'économie de l'occupation. Et elle dit, maintenant, depuis octobre 2023, il y a une économie du génocide. C'est-à-dire que les entreprises au niveau international ont franchi un nouveau pas, qui est de bénéficier du développement des armes nécessaires au massacre, des armes directes, classiques, bombes, etc., mais aussi les armements au niveau logiciel et au niveau intelligence artificielle. Et donc, cette industrie du génocide, elle fait intervenir encore beaucoup de pays. Alors 2024 a été un pic dans les ventes d'armes israéliennes. Ça a été un pic aussi dans les fournitures d'armes de la France à l'État israélien. Et de manière un peu surprenante, même des pays comme le Brésil, avec Ignacio da Lula, qui est considéré comme parti du travail, un président de gauche, continue à appliquer des accords militaires et des accords de production d'armes avec Israël. Il n'a peut-être pas les moyens de s'y opposer, mais en tout cas, la réalité aujourd'hui, elle est tentaculaire. Elle est tentaculaire. Ça explique la position israélienne dans le système international.
0: Et je pense justement, Francesca Albanese, dans son rapport, elle parle de système. Mmh. Et c'est intéressant parce que, donc, dans ce grand système qui permet le génocide, il y a donc les entreprises qui fournissent, mais celles qui autorisent aussi l'approvisionnement. Il y a aussi les médias. Effectivement, c'est tout un système. Et le droit aussi, le droit, et on le voit clairement, le droit n'est pas appliqué, puisque Israël a commis absolument toutes les violations possibles de toutes les règles du droit international humanitaire, sans pour autant susciter de réactions. On voit, on entend de temps en temps quelques petites condamnations des chefs d'État d'Europe. Le seul qui maintient une position claire contre l'État d'Israël et qui défend le droit international humanitaire étant le Premier ministre espagnol, Pedro Sanchez. Mais donc... ne faisons pas d'erreur, si on voit aujourd'hui que le discours change un tout petit peu en ce qui concerne les actions menées par Israël contre le peuple palestinien, ne faisons pas l'erreur de nommer uniquement les chefs d'État israéliens, donc le Premier ministre Netanyahou, son ministre de la Sécurité, pardon, Itamar Ben-Gvir. C'est le système qu'il faut combattre. Ce ne sont pas les individus, mais bien le système et tout ce qui permet à ce système de continuer à exister.
1: Oui, oui, oui. Alors, dans le cas de Gaza, maintenant, ce que je souhaiterais, c'est que, parce que tout à l'heure, on va lire un extrait qui va montrer ce qu'est l'application d'un système de surveillance et de ciblage et de fléchage des individus dans le contexte du génocide, en s'appuyant sur des outils qui ont été développés justement en Cisjordanie. C'est que, quand on abordait la question de cette population qui était ballottée d'un endroit à l'autre, sous les bombardements, dans les pires conditions, devant quitter des refuges, devant quitter leur domicile, pour prendre la route Salah al-Din, qui est la route côtière qui permet de naviguer, enfin de circuler entre le nord et le sud de la bande de Gaza, on s'est rendu compte assez rapidement que ces injonctions à des déplacements massifs de population, dans les pires conditions qui soient, c'était pour créer des goulots d'étranglement sur lesquels on appliquait des filtres. Donc, appliquer des filtres, c'était identifier des individus par des systèmes de reconnaissance automatique du type Blue Wolf, et tout individu qui était repéré était retiré de sa famille, interrogé. Soit il disparaissait dans le système carcéral israélien, dont on ne parle pas aujourd'hui, mais enfin qui... sur lequel j'ai développé lors d'une émission précédente ici, ou aussi simplement tué, et finissant dans une fosse commune. Donc, cette base de données où sont répertoriés les individus contient à peu près 40 000 noms, qui sont une kill chain, finalement, développée par un système particulier qui a été nommé Lavender, par les Israéliens, ce qui veut dire lavande. On se demande bien pourquoi. Donc ce système Lavender identifie à peu près 40 000 cibles de différentes importances, mais qui sont, paraît-il, liées à la résistance. Donc tout individu qui était ciblé dans ces files était extrait du lot et passé dans les pires conditions, soit pour finir emprisonné, soit pour finir par être tué. Donc le témoignage qui va être lu par Alice maintenant est extrêmement représentatif. Et je la laisse le présenter.
0: Oui, donc je vais lire un extrait. Claude, tu pourras peut-être présenter après l'auteur, Mohamed Mhawish. Je pense qu'il est journaliste, originaire de Gaza. Je lis quelques extraits de son texte. Je précise que j'ai fait les découpages moi-même pour cette émission. Je suis née en 2000, au début de la deuxième intifada. Mon enfance a coïncidé avec l'avènement de l'ère numérique. J'avais 5 ans quand Israël a annoncé son désengagement de Gaza. Les soldats et les colons ont quitté la bande de Gaza, mais l'occupation n'a fait que changer de forme. Israël n'avait plus besoin d'avoir des soldats sur le terrain pour surveiller la population, il lui suffisait d'être connecté. On a qualifié cela d'occupation à distance. Grâce à des caméras, des bases de données, des images aériennes et des réseaux téléphoniques acheminés par des serveurs israéliens. La frontière entre Israël et Gaza est devenue à la fois invisible et absolue. Du genre qui ne s'arrête pas à une clôture, mais qui traverse nos écrans. Même enfant, je sentais cette présence. Pendant les coupures d'électricité qui frappaient régulièrement notre quartier, lorsque les barres du réseau téléphonique passaient de 1 à 0, mon père baissait la voix. « Ne dites pas plus que nécessaire », nous rappelait-il. À Al-Shujaïa, lorsque je rendais visite à mes grands-parents, je jouais au football avec d'autres enfants près de la clôture Est, où nos regards se tournaient invariablement vers le mât de surveillance qui s'élevait derrière le terrain. Nous plaisantions parfois en disant que même le vent pouvait nous écouter. À l'adolescence, nous savions déjà quels toits clignotaient en rouge avec leurs antennes et quelles ruelles étaient sans issue. Nos villes étaient surveillées par des drones et des ballons de surveillance qui flottaient comme des étoiles fixes au-dessus de nous et au-delà de la clôture. À Gaza, nous appelons les drones « Zanana », ce qui signifie « bourdonnement ». Après octobre 2023, ils sont devenus la bande sonore de nos vies. Nous pouvions faire la différence entre les modèles qui pouvaient tuer et ceux qui se contentaient d'observer. Les habitants de Gaza m'ont dit plus tard qu'ils évitaient les sites de distribution de la célèbre Gaza Humanitarian Foundation qui a fermé ses portes en novembre. Non seulement parce qu'ils craignaient d'être abattus, comme des centaines de personnes l'ont été, mais aussi parce qu'ils craignaient que les mêmes caméras qui surveillaient la foule ne comparent leurs visages à ceux figurant dans des bases de données et que le simple fait de chercher de la nourriture puisse les exposer. Depuis le début de la guerre, je couvrais l'actualité à Gaza pour des médias tels qu'Al Jazeera, The Nation et Plus 972 Magazine. Fin octobre 2023, mon téléphone était rempli de messages citant des extraits de mes articles en me menaçant de mort. Certains semblaient avoir été rédigés par des robots. Presque tous les journalistes que je connaissais recevaient des menaces similaires. Pendant 6 jours, début décembre 2023, j'ai fait la navette entre l'hôpital Al-Shifa et les quartiers Al-Shujaïa et Al-Daraj de la ville de Gaza, dormant dans des écoles transformées en refuges et parfois dans des hôpitaux, rédigeant des articles depuis n'importe quel endroit, disposant d'électricité. Je limitais mes appels téléphoniques et éteignais mon téléphone lorsque je travaillais, afin de limiter le signal provenant des lieux où je me trouvais. Le 6 décembre, je suis rentrée chez moi pour prendre des nouvelles de ma famille. Peu après mon arrivée, un interlocuteur, parlant arabe, s'est présenté comme David, membre de l'armée israélienne. Il m'a appelé Habibi, qui signifie « mon cher » en arabe, et m'a dit que nous avions 20 minutes pour évacuer notre maison de 3 étages, bondée de membres de notre famille et de voisins. J'avais entendu d'autres personnes, notamment des collègues journalistes, dire que ce genre d'appel pouvait être des canulars. Cela ressemblait vraiment à une autre forme de harcèlement. Cela pouvait aussi être un moyen de nous faire partir alors que nous n'avions nulle part où aller. Nous sommes donc restés. Le lendemain matin, vers 7h30, alors que je me servais une tasse de thé, j'ai entendu les pas de mon fils dans le couloir. L'explosion a été soudaine. Et ici, Mohamed Mhawish raconte en fait la destruction de sa maison et les dégâts et comment il a été tiré de sous les décombres, ainsi que sa femme et son fils. Mais je voudrais mentionner ce par quoi il termine, c'est-à-dire qu'il savait que j'étais chez moi. Il étant, du coup, l'armée israélienne, bien sûr, il savait que j'étais chez moi. Il m'avait probablement localisé grâce à mon téléphone. Je pense que le système m'avait d'abord localisé et que toutes les personnes se trouvant dans un certain rayon ont été prises en compte par l'armée israélienne dans son calcul des dommages collatéraux acceptables, y compris mon fils. Voilà, Claude, donc un témoignage direct donc, d'un journaliste à Gaza. Est-ce que tu peux nous dire peut-être quelques mots sur Mohamed?
1: Oui, donc Mohamed a pu quitter Gaza, je pense que c'était en fin 2024. Il a séjourné un moment en Égypte. Bon, il a continué à écrire avec les contacts qu'il avait. Puis maintenant, il doit être aux États-Unis. Alors, je ne sais pas exactement quel est son statut aux États-Unis. Mais bon, son statut en Égypte était précaire et il n'a pas pu y rester très longtemps. Alors, c'est vraiment représentatif. C'est-à-dire que bon, lui est identifié comme une cible, comme journaliste. Il est tracé. Bon, il y a d'autres extraits de son témoignage où il découvre que même une maladie infantile de son fils est consignée et on peut lui présenter ça, alors qu'il n'en avait jamais parlé à personne, quasiment. Donc on voit le degré de finesse déjà de la surveillance. Ensuite, sur la question de la localisation et de l'attaque dont il a été la victime, et par chance, bon, il a pu être dégagé des décombres avec son fils et sa femme qui ont survécu. Il y a un mécanisme vraiment très simple à la limite. À la limite, c'est que chaque Gazaoui appartient à un réseau social, prenons le cas de WhatsApp, communique avec des membres de sa famille, avec des amis, et tout ça transite par les systèmes de GAFAM, quoi. Enfin bon, des fournisseurs, des opérateurs de réseaux sociaux. Ces fournisseurs de réseaux sociaux transmettent quasiment en temps réel leurs informations aux Israéliens quand ils le demandent. Donc, Mohamed est en communication, il est tracé, il y a une géolocalisation qui est active sur son téléphone, parce que par défaut maintenant, c'est toujours quasiment tout le temps actif, quelles que soient les applications qu'on lance sur un smartphone. Si on n'y prend pas garde, bon, ça reste actif. Donc la géolocalisation est fournie par les opérateurs GAFAM, et les Israéliens n'ont plus qu'à l'exploiter. Alors ils peuvent l'exploiter par un drone, ou par un autre moyen de bombarder l'immeuble en question. Et ce qui est aussi très représentatif, c'est que c'est la famille qui est touchée. Alors, de base, quand vous êtes une cible à Gaza, la famille fait partie de la cible. Parce qu'on considère aussi qu'on va faire disparaître les proches susceptibles d'avoir les mêmes opinions que vous ou de représenter le même risque pour l'occupant. Donc, le fait de tuer la famille fait partie de la politique et est vraiment intégré dans le dispositif.
0: Ce qui nous ramène donc à la question qu'on abordait tout à l'heure, donc de cette intentionnalité ou d'objectif politique, oui. Effectivement.
1: Oui.
0: Merci, Claude. Pour terminer, en fait, j'aimerais voir peut-être avec toi si tu penses que tu es d'accord avec des spécialistes qui affirment que l'intelligence artificielle est la troisième grande révolution dans le domaine de la guerre, après la poudre et la bombe atomique. Est-ce que, dans ta réflexion, tu arrives à la même conclusion et quelles recommandations, peut-être, peux-tu faire?
1: Oui. Bon, sur l'évaluation de l'IA dans le contexte des conflits aujourd'hui, pour le situer par rapport à d'autres grands pas qui ont été franchis, comme la bombe atomique, je ne saurais trop dire, quoi. J'ai l'impression qu'on est sur une ligne droite dont le début remonte à beaucoup d'années. Maintenant, sur les recommandations, il faut être actif par rapport à ça. C'est-à-dire que, bon, déjà, il faut comprendre l'IA, il faut savoir de quoi il est question, il faut en avoir quelques notions minimum, histoire de ne pas se faire écraser par le concept tel qu'il est vendu. Donc il faut un petit peu décoder, il faut faire un effort pour ça. Ensuite, il faut interpeller les chercheurs et les techniciens et les ingénieurs des entreprises de haute technologie qui travaillent sur ces outils, de manière à les mettre en face de leurs responsabilités. Il y a des structures syndicales et tout qui permettent de prendre langue avec eux, et les gens ne sont pas forcément imperméables à toute réflexion et à toute réaction. On l'a vu dans le cas de la réaction des employés de Google au moment du lancement du projet Maven en 2017 pour le Pentagone. Ensuite, c'est la campagne BDS aussi, qui doit s'interroger sur les partenariats qui existent entre le monde de la recherche et le monde universitaire français et leurs homologues israéliens, qui impliquent souvent des programmes de développement autour des armes ou des dérivés. Ensuite, il faut mener des campagnes BDS contre les entreprises françaises, Thales en particulier, Eurolink, qui continuent à produire des armes ou des composants qui servent au massacre commis en Palestine. Après, sur le plan du droit international, alors c'est une réflexion à beaucoup plus grande échelle. Il faut imposer la prise en compte du principe de précaution, le respect du principe de proportionnalité, et puis avancer aussi dans les mécanismes de responsabilisation et lancer des initiatives juridiques au niveau international ou national pour que les entreprises soient tenues responsables de tous ces faits, qui sont des crimes de guerre, et non pas des individus. Donc là, il y a une avancée du droit international qui est importante.
0: Merci beaucoup, Claude. Ça a été un réel plaisir d'échanger avec toi autour de cette question, et j'espère te revoir bientôt sur Radio Larzac.
1: Je remercie Radio Larzac pour son invitation, et je remercie Alice pour sa conduite magistrale de l'entretien.

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2: Bonjour, aujourd'hui donc dans les autres voies de la presse, nous recevons Nicolas. Bonjour Nicolas.
3: Et bonjour.
2: Donc Nicolas, toi tu fais partie d'un groupe de scientifiques qui vient de publier Cédicium. Donc Cédicium, un nouvel élément pour agiter la recherche. Donc très rapidement, est-ce que tu peux nous expliquer un petit peu ce qu'est ce projet de journal Cédicium ?
3: Alors, Cédicium, c'est un journal dont le premier numéro vient de paraître. C'est un journal qui est principalement rédigé à Grenoble, où on a une grosse communauté scientifique, on a beaucoup d'institutions de recherche, en tête le commissariat à l'énergie atomique, mais aussi le CNRS, l'INRIA, et puis beaucoup de, plus généralement, beaucoup de gens qui travaillent dans la high-tech, dans des entreprises qui sont issus en bonne partie des laboratoires publics. Et disons que les gens qui composent le comité de rédaction de Cédicium sont tous engagés depuis plusieurs années dans des mouvements qui critiquent le rôle de ces institutions de recherche, en fait, et de ces entreprises. On identifie le fait que des institutions scientifiques qui se placent généralement du côté du bien, de la science, de la vérité, quelque chose qui serait un petit peu opposé à la barbarie, à l'obscurantisme, voire au fascisme. Et ben en fait, ces institutions sont bien souvent en fait au service d'intérêts privés, au service d'intérêts militaires, au service de la guerre. Et en parallèle de ce constat, plutôt de cette analyse, on fait le constat que au sein de la communauté scientifique, il y a de plus en plus de gens qui se posent des questions à ce sujet-là, qui sont mal à l'aise avec le rôle qu'on veut leur faire jouer. C'est-à-dire que quelqu'un qui est passionné de physique ou de biologie et qui pousse un petit peu ses études, qui se retrouve à être embauché dans une institution, bien souvent même, ce qu'ils se retrouvent à faire au quotidien comme travail n'a pas grand-chose à voir avec le progrès des connaissances, l'émancipation de l'humanité, mais bien plutôt renforcer le pouvoir des dominants. Ce qui fait que, quand on combine les deux, quand on se dit que ces institutions sont pas au service du bien commun et qu'au sein de ces institutions, il y a un malaise, beaucoup de gens qui sont mal à l'aise avec le rôle qu'on veut leur faire jouer, et ben voilà, c'est à ce moment-là qu'arrive Cédicium. C'est un journal qui veut s'adresser à la communauté scientifique, ou plutôt à la partie de la communauté scientifique qui sait déjà qu'il y a un problème et que cette société ne tourne pas rond, et pour essayer de provoquer un petit peu de l'action. On pourrait dire en ce sens que c'est un journal d'agitation.
2: Et comment est-ce que vous vous êtes retrouvés, parce que vous n'êtes pas des scientifiques uniquement grenoblois, on voit qu'il y a des personnes qui viennent de Toulouse, de Compiègne, donc est-ce qu'il y a un mouvement en parallèle, est-ce qu'il y avait eu déjà des rencontres spécifiques qui s'étaient faites un peu à ce propos-là?
3: Alors peut-être une petite clarification, moi-même je suis pas scientifique, je travaille pas dans ce monde-là. Moi si je prends la parole, c'est en tant, on pourrait dire, que citoyen, quoi, que personne qui participe à la vie de la société et qui constate que le rôle la place de plus en plus importante que prend la technologie dans nos vies, le fait qu'on est obligé d'être équipé de téléphone portable, d'être équipé de smartphone, de changer de smartphone tous les deux ans, d'avoir tout le temps de plus en plus recours au numérique dans tous les aspects de nos vies, et qu'en fait ces choses-là, elles tombent pas du ciel, c'est pas une évolution naturelle, c'est vraiment le résultat d'une part de recherche scientifique, mais aussi de choix politiques, de choix économiques qui sont faits par des institutions, des grands instituts, des entreprises. Et c'est à ce titre-là en fait qu'on prend la parole, pas en tant que scientifique. Je l'ai dit moi-même, je suis pas scientifique. Au sein du comité de rédaction, les scientifiques sont loin d'être majoritaires. On a réuni autour de nous, pour ce numéro, un comité scientifique, c'est-à-dire une dizaine de personnes qui ont des responsabilités au sein de l'université, que ce soit en sciences dures ou en sciences sociales, et qui sont là un petit peu pour nous épauler. Mais leur nom figure dans le journal. C'est à eux que tu fais référence quand tu dis ça. C'est pas ces personnes-là qui ont rédigé le journal. Le comité de rédaction, c'est différent du comité scientifique. Alors après, pour répondre plus directement à ta question, est-ce qu'il y a un mouvement? Ce qu'on voit surtout, c'est que il y a surtout un mouvement de diffusion de ces technologies. Il y a quelque chose de très fort dans le fait qu'on est de plus en plus contraint quotidiennement à utiliser les nouvelles technologies. Par contre, c'est vrai qu'en parallèle, ce déferlement technologique, il occasionne tout un tas de mouvements de refus. En général, ça s'exprime pas trop au sein de la communauté scientifique. La communauté scientifique, ces dernières décennies semblait très soudée autour de l'idéal qui est vendu et qui correspond à l'idée de la science, quoi. La science avec une majuscule, la science qui est du côté, comme je le disais tout à l'heure, de la vérité, du bien. On développe des connaissances. Qui pourrait être contre le développement de connaissances? Si on est contre le développement de connaissances, bah, c'est qu'on est pour l'obscurantisme, le retour à un âge de ténèbres, etc., etc. Il y avait un consensus assez fort au sein du monde scientifique, mais ce qu'on a pu constater ces dernières années, je saurais pas le dater avec précision, on va dire ces 10 dernières années, c'est que de plus en plus, au sein de l'institution, au sein du monde de la recherche, au sein du monde des ingénieurs, ça se fissure. Il y a l'exemple, enfin, je vais juste en donner un. Il y a le collectif qui s'appelle Scientifiques en Rébellion, qui existe depuis peut-être 5 ans, je dirais. En France, et qui est constitué de scientifiques qui se posent des questions, qui sont en désaccord avec les orientations majoritaires de la recherche. Mais le mouvement dont on pourrait parler, il est bien loin de se réduire à scientifiques en rébellion. C'est simplement que notre société, qui est vraiment en voie de durcissement, avec d'une part la crise environnementale, le réchauffement climatique, donc la sixième extinction de masse des espèces, plus en termes vraiment social, là, un durcissement, une sorte de fascisation, de brutalisation du débat public, de répression des mouvements sociaux sans précédent. Cette société-là, elle se base sur plusieurs institutions pour tenir, évidemment. Mais comme là, les annonces du président Macron, il y a quelques jours, l'ont montré, où il annonçait encore 1,5 milliard de subventions en soutien à la filière du quantique et des semi-conducteurs, c'est-à-dire que pour une part non négligeable, c'est de l'argent qui va ruisseler sur Grenoble. L'institution scientifique, en fait, c'est pas seulement quelque chose de neutre, d'objectif, qui concourrait à l'émancipation de l'humanité, c'est aussi en fait des institutions bien réelles qui sont là pour consolider les pouvoirs existants et pour renforcer les pouvoirs, les hiérarchies tels qu'ils sont. Quand on parle là de semi-conducteurs ou de quantique, le quantique, alors s'il y a des auditeurs qui sont fans de science-fiction ou voilà, ils connaissent bien la physique quantique, mais en fait quand Macron finance le quantique, c'est pour développer des ordinateurs extrêmement puissants qui seront utilisés principalement d'ailleurs pour des applications militaires. Idem pour la filière des semi-conducteurs, c'est des intérêts industriels très puissants qui sont en jeu, et les scientifiques qui travaillent dans tous ces domaines-là voient bien, en fait, j'allais dire les mensonges, c'est-à-dire qu'on sait bien qu'il y a une société inégalitaire, une société basée sur la domination, comme est la nôtre, elle se maintient pas uniquement avec la force des flics qui sont là pour taper sur les mouvements sociaux quand il y en a. Elle se maintient aussi avec une bonne dose de propagande, d'idéologie, tout un discours qui est là pour enrober ce qui se passe d'un vernis de justification. Et beaucoup de gens n'ont pas eu besoin de nous attendre pour se rendre compte des problèmes sociaux et de tout ce vernis idéologique. Nous, ce qu'on tâche de faire avec ce journal, c'est de remettre des mots là-dessus, parce que plein de gens sont isolés en fait. Quand on est scientifique, mais ça vaut d'ailleurs pour d'autres métiers, quand on est tout seul dans son boulot avec ses convictions et qu'on a l'impression que la société tourne pas rond et que le boulot qu'on fait, la tâche qu'on fait au quotidien, même si elle paye notre loyer et d'autres choses par-dessus, hein, dans le cas des scientifiques, même si en fait cette tâche elle concourt à notre subsistance quotidienne, en fait elle va contre ce qu'on estime juste, moral, digne, contre l'idée qu'on se fait d'une société décente. Quand on est tout seul à le penser dans son boulot, des fois on est content de tomber sur un journal distribué dans la rue et qui met des mots sur ce qu'on pense. J'ai l'impression que ça, on l'a assez bien réussi. Et ce qu'on aimerait aussi réussir à déclencher, c'est que tous ces gens qui ont des idées sur la marche du monde et qui pensent que leur travail ne permet pas à la société d'avancer dans le bon sens, non seulement se sentent moins seuls, mais même enclenchent des actions pour essayer d'entraver la marche de cette machine. On pourrait faire un petit peu le parallèle avec le mouvement contre les OGM qui a eu lieu il y a 25 ou 30 ans, autour de 1998, où tout un tas de gens avaient fait des actions contre la filière des organismes génétiquement modifiés et avaient détruit des plantations en plein air, des plantations expérimentales ou des serres de recherche. Et un des inculpés d'un de ces procès, qui s'appelle René Rizel, avait déclaré que le temps perdu pour la recherche, c'est du temps gagné pour la conscience, et qu'il espérait que par ses actions et par ses discours, la conscience de la catastrophe en cours progresse plus vite que la catastrophe elle-même. Voilà, je dirais que c'est quelque chose comme ça qu'on essaye de faire.
2: Et contrairement à des personnes qui, elles, démissionnent, je pense entre autres là, au mouvement des ingénieurs qu'il y a eu avec, on va dire, plusieurs démissions à la suite, vous appelez pas à la démission justement, c'est vous appelez à rester en place et à tout mettre en œuvre pour tenter d'enrayer la machine, de refuser peut-être même de travailler à certaines tâches qui vous sont confiées.
3: Tout à fait. T'as raison de rappeler que le mouvement de prise de conscience au sein des ingénieurs, il s'est illustré en particulier vers 2022, il me semble, avec les déserteurs d'AgroParisTech qui disaient cette école là qu'on vient de faire, c'est de la merde. Je résume un peu leur discours, hein. Cette école qu'on vient de faire, c'est de la merde. Et en fait, nous, on refuse de cautionner ça. On se barre. Un tel va à la ZAD. Un tel va devenir paysan boulanger. Et un tel va devenir agriculteur. Et c'est bien plus sensé que faire toutes les tâches inutiles ou nuisibles pour lesquelles vous nous avez formés. C'est très valeureux de faire ça. Nous, on y voit une limite, hein. C'est-à-dire que Grenoble étant une ville peuplée d'ingénieurs, c'est aussi une ville peuplée d'ingénieurs déserteurs, avec tout un tas de gens qui sont partis, qui ont quitté l'université, qui ont quitté la recherche et qui ont, pour certains, ouvert des cafés-librairies, qui sont devenus charpentiers, qui sont devenus boulangers, somme toute qui ont trouvé un travail, une activité qui met en conformité leurs pensées et leurs actes. Maintenant, le problème d'un mouvement de ce type-là, c'est que on travaille au CEA, on prend conscience que le CEA, c'est une institution nuisible, et puis on décide de partir, et comme ça on a mis ses actes en adéquation avec sa pensée, mais pendant ce temps-là, en fait, le CEA continue à tourner. Il continue à tourner tout aussi bien qu'avant. les gens qui sont pas contents s'en vont, tant mieux pour eux. Et elle, la machine, la méga machine, on pourrait dire, continue à avancer. Donc, on s'est peut-être mis, on a peut-être trouvé une position éthique à l'échelle individuelle. Mais si ce qui nous posait problème au début, c'était que le CEA faisait de la merde, je pense que la chose réellement utile à faire, c'est essayer d'empêcher le CEA de faire de la merde. Et c'est un petit peu cette réflexion là qu'on soulève, qu'on soumet à la discussion. On dit aux ingénieurs et aux chercheurs qui se posent des questions, et si la meilleure chose à faire, c'était pas de partir, mais peut-être de rester et trouver une manière d'être le grain de sable. Le grain de sable qui fait que la machine fonctionne moins bien, le grain de sable qui fait que des informations sortent et permettent au mouvement contestataire de trouver les bonnes cibles, le grain de sable qui fait que plus de collègues se posent des questions. Pas forcément se syndiquant, enfin on a rien contre le fait de se syndiquer, pas forcément en syndiquant dans le sens en ayant des revendications corporatistes, en cherchant à travailler moins, à gagner plus, à améliorer les conditions de travail, mais ce qu'on aimerait contribuer à développer, c'est l'existence en interne de ces institutions scientifiques. D'une contestation radicale de leur existence et d'une contestation radicale de leurs orientations, de leur production, parce que bien souvent, les gens qui contestent radicalement l'existence d'une institution ou alors ce qu'elle produit, ils sont placés à l'extérieur, quoi. On peut aller manifester aux portes des usines en disant « Ah, ce qui se fait là-dedans, c'est vraiment pas bien ». Tout en ayant finalement qu'une appréciation un petit peu extérieure, on scande des slogans qui vont, quelle que soit leur justesse, en fait, qui vont pas parler aux travailleurs de l'intérieur des usines, puisque eux, ils sont pris un petit peu dans un autre monde. Alors qu'en fait, si on arrive à allier les gens qui sont à l'extérieur, qui sont pas de ce monde-là, quoi, qui sont simplement des citoyens révoltés par ce qui se passe, à allier ça avec aussi des scientifiques à l'intérieur, des travailleurs de l'intérieur, qui sortent des infos, qui participent à des mouvements de contestation. Je pense que ça peut faire des mouvements de contestation beaucoup plus forts et qui permettent de perturber l'institution beaucoup plus qu'une manifestation une fois par an aux portes et puis ensuite tout le monde repart.
2: Pour le sujet justement, les sujets abordés par Cédicium, je me demandais justement s'il n'y avait pas un peu un retour, je ne sais pas si on peut appeler ça un retour, à certaines bases développées entre autres fin des années 60, début des années 70 par Alexandre Grothendieck et le mouvement Survivre et Vivre. Là dernièrement, pour les autres voix de la presse, on avait interviewé Céline Pessis, qui a réédité son livre aux éditions de L'Échappée. On voit également qu'il y a le journal en ligne Science Critique, qui lui traite de l'actualité à travers le prisme des sciences et qui est également assez critique avec entre autres une BD qui vient de paraître. On a quand même l'impression qu'il y a un retour un peu d'une prise de conscience justement des impacts de notre quotidien et de nos activités. Vous faites un peu référence également justement à Alexandre Grothendieck. C'est des mouvements dont vous vous êtes inspiré?
3: C'est sûr que l'exemple de Grothendieck, il est particulièrement inspirant, puisque c'est ce mathématicien de génie qui a obtenu l'équivalent du prix Nobel en mathématiques et qui, au début des années 60, tellement mathématicien de génie que l'État a créé un institut de recherche spécialement pour lui. Et qui s'est rendu compte au début des années 70 qu'en fait cet institut percevait une petite partie de fonds qui provenaient du ministère de la Défense, et donc les mathématiques domaine abstrait s'il en est, domaine dans lequel on a l'impression de pouvoir faire vraiment de la recherche fondamentale, quelque chose qui n'est en aucune façon relié à la réalité. Bon bah, si l'armée met de l'argent dans un institut comme ça, c'est bien parce qu'elle espère en retirer des applications concrètes pour développer des moyens de défense. De la même façon que je le disais pour le quantique il y a quelques minutes, même si c'était pas du quantique à l'époque, dans les années 70, on s'en doute. Alexandre Grothendieck, suite à ça, et puis porté par tout le mouvement écologique,

0: réellement les individus à arrêter ce qu'ils font. Ils posent le problème social du rôle de la recherche scientifique dans une société guidée par la recherche de l'intérêt privé et par la quête de la toute-puissance. Alors évidemment, nous, ça nous inspire. On a été plusieurs dans le journal ou proche du journal à participer il y a quelques années, en 2022, pour les 50 ans du texte « Allons-nous continuer la recherche scientifique de Grothendieck ?» On a été plusieurs à participer à l'organisation d'un colloque sur la fac de Grenoble, où on a fait venir tout un tas de gens qui réfléchissent à ce sujet-là et à soulever cette question, quoi, avec les chercheurs de la fac, avec les étudiants, à poser la question, faut-il continuer la recherche, quoi. C'est étonnant de voir à quel point les questions formulées dans les années 70 sont d'actualité. Elle l'était à l'époque avec ce qui avait marqué les esprits à cette époque-là, c'était le développement du programme nucléaire français. En 70, on est encore en pleine construction de centrales nucléaires. Aujourd'hui, il y a toujours évidemment le parc nucléaire français et les tentatives de développer de nouvelles activités nucléaires. Nous, ce qu'on voit plus à notre échelle, c'est là où le parallèle avec le nucléaire il s'arrête. Localement, nous, on a beaucoup d'institutions tournées vers la microélectronique. On a beau avoir un commissariat à l'énergie atomique à Grenoble, les chercheurs ils font principalement de la recherche en électromagnétisme et en électronique. Mais en fait, comme le disait Le Monde dans un de ses articles il y a quelques mois, les semi-conducteurs, c'est-à-dire les recherches, les applications issues de l'électronique, c'est le pétrole du 21e siècle. Les semi-conducteurs, ça joue le même rôle que ce que le pétrole a pu jouer au début du 20e siècle ou le nucléaire dans les années 50, 60 et 70. C'est là où se développe toute la puissance du système à l'heure actuelle et la fuite en avant technologique à l'heure actuelle, elle se joue sur les semi-conducteurs, les ordinateurs quantiques et ce genre de choses, plutôt que, le nucléaire continue évidemment, mais ça s'articule avec ça. Relire Grothendieck à l'heure actuelle, je pense que n'importe quel scientifique est obligé de se poser des questions après l'avoir fait.
1: Et donc, qu'on soit clair, ce que vous critiquez, c'est surtout la mainmise, les intérêts privés et militaires sur la recherche scientifique. Vous militez, entre guillemets, pour une recherche, une communauté scientifique qui soit au service du bien commun.
0: Le journal, là, le numéro 1, on l'a titré « Perte de sens, armement, cochon connecté ». On n'a pas signé pour ça. Perte de sens parce que de plus en plus de chercheurs se demandent bien le rapport entre leurs grandes aspirations à la quête de la vérité et leur activité quotidienne. Armement, parce que en fait un très grand nombre d'activités sont tournées vers l'armement, hein. On estime que un tiers des financements publics de la recherche scientifique française, c'est les militaires. Et cochon connecté, parce que c'est une des applications développées au CEA. On essaye de connecter les cochons en leur mettant des puces communicantes qui permettent de savoir en permanence où ils sont, ce qu'ils font, qu'ils aient leur carte d'identité intégrée. Cela étant, je pense qu'on a envie d'ouvrir un questionnement plus profond sur au-delà de certaines applications particulièrement choquantes. C'est sûr que personne a envie de fabriquer des composants électroniques qui servent pour les drones militaires russes. Personne a envie de fabriquer des composants électroniques qui servent pour les rafales, etc. Mais au-delà de ces quelques applications choquantes, je pense que la question que ça

0: soulève, c'est celui du progrès infini de la connaissance. C'est-à-dire qu'on a longtemps cru que un accroissement de connaissances produisait mécaniquement une société meilleure, quoi, une société plus juste, une société plus égalitaire, une société plus civilisée. On appellera ça comme on voudra, mais une meilleure société. Or, ce qui est quand même patent depuis quelques décennies maintenant, hein, c'est que cette corrélation entre l'accroissement de connaissances et une vie en société organisée selon des principes justes, bah, il est loin d'être démontré. On voit même aujourd'hui avec la crise environnementale, hein, pas simplement climatique, mais environnementale, à quel point le développement des activités humaines emportées par le technocapitalisme nous entraîne dans une sorte de mur environnemental. Donc c'est pas le point central du journal. Je pense qu'on laisse les grandes questions théoriques de côté. Le but n'étant pas forcément de pousser à la réflexion philosophique, mais plutôt de pousser à l'action. Mais je pense qu'on laisse cette porte ouverte de réfléchir à, en réalité, de est-ce qu'on a besoin d'en savoir toujours plus sur tous les sujets, d'autant plus quand on voit les applications concrètes que ça donne.
1: On arrive au terme de l'émission. Pour les personnes qui voudraient se procurer le numéro 1 de Cédicium en attendant le numéro 2, on rappelle que c'est édité par Le Monde à l'envers, donc une maison d'édition grenobloise. Donc le mieux, c'est de passer directement par la maison d'édition, Le Monde à l'envers.
0: Il y a deux possibilités. Quiconque peut se présenter en librairie et commander le numéro 1 de Cédicium, qui est donc publié par Le Monde à l'envers et distribué par Macassar. Les gens qui rencontrent des difficultés à le commander peuvent toujours trouver le site internet de la maison d'édition et demander à en recevoir un exemplaire. On est aussi très intéressé si des personnes veulent le diffuser autour d'elles, c'est-à-dire soit dans des réseaux militants, c'est toujours possible, mais même comme on l'a fait là pour la sortie du numéro 1, si un des auditeurs de l'émission ou une des auditrices a à côté de chez lui un centre de recherche, une entreprise de la tech, on peut sans aucun problème envoyer un paquet de journaux pour que ceux-ci puissent être distribués à la sortie de la boîte. Et évidemment, si on fait ça, on le fait gratuitement.
1: Et puis, il y a une adresse email pour les personnes qui voudraient prendre contact. L'adresse email, c'est cedicium@riseup.net. Merci Nicolas pour nous avoir présenté Cédicium. Et puis, on attend le numéro 2 avec impatience. Il est déjà prévu.
0: On travaille à construire quelque chose avec les personnes qu'on a rencontrées lors de la sortie du numéro 1. Qu'il en soit, merci beaucoup pour l'invitation et longue vie à la presse libre.
1: C'était Les Autres Voix de la Presse avec Nicolas pour la revue Cédicium. À la semaine prochaine, d'ici là.
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2: 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Bonjour Anne.
3: Bonjour Emmanuel, bonjour à tous. 2h30 ensemble, avec nos correspondants, avec nos envoyés spéciaux. Le tour de l'actualité dans le monde et à la une. Aujourd'hui encore, les bombardements israéliens contre le Liban. De nouvelles menaces visant la banlieue sud de Beyrouth et une occupation qui se concrétise dans le sud du pays, puisque désormais Israël parle d'un contrôle militaire dans la zone dite de sécurité. Là-bas, les déplacés sont chaque jour plus nombreux. Le refuge de Sibline, par exemple, a vu arriver près d'un millier de personnes en 24 heures.
4: Toute ma vie, j'ai vécu l'exode. Nous sommes épuisés. On ne peut rien transmettre à nos enfants. Au fond de nous, on se dit, oh mon Dieu, que Dieu protège nos enfants et leur donne de beaux jours, que cette guerre s'arrête pour de bon et qu'on vive en paix.
3: Reportage à écouter dans le journal de 13h, temps universel. Avant cela, on se penchera sur la prise par l'armée israélienne de la forteresse de Beaufort sur les hauteurs de la ville de Nabatieh, mise en avant comme une étape décisive. C'est surtout symbolique, nous dira notre invité, et un traumatisme pour beaucoup de Libanais, car le drapeau israélien avait flotté 18 ans sur les lieux pendant la précédente occupation du sud du pays. Entretien dans un peu plus d'une heure.
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3: Au sommaire également, les élections législatives en Éthiopie aujourd'hui avec en grand favori le Premier ministre sortant. On en parlera dans Afrique Midi à midi et demi, temps universel. On évoquera aussi un autre scrutin en Colombie et là, les résultats ont fait mentir les sondages. Le candidat de gauche n'est pas arrivé en tête du premier tour de la présidentielle, même s'il est qualifié pour le second. Non, c'est le représentant de l'extrême droite qui a obtenu le plus de voix. On y reviendra dans notre rendez-vous consacré au continent américain à 13h, temps universel. Et on évoquera dans une dizaine de minutes dans la Fabrique du Monde l'essor des extrêmes droites en Amérique latine. Et puis on vous parlera de Wise. Vous connaissez peut-être cette plateforme de paiement. Une enquête de journalistes révèle que le groupe a blanchi un demi-milliard d'euros et il fait l'objet pour cela d'une enquête en Belgique. Les autorités le confirment à l'instant. Détail dans un quart d'heure. Vous avez le programme. Bienvenue. Et pour commencer le journal, bonjour Karine Bellicha.
5: Bonjour Anne, bonjour à tous.
3: Le Conseil de sécurité des Nations Unies va se réunir en urgence ce soir à la demande de la France.
5: Paris dénonce une faute majeure d'Israël qui s'est emparée du château de Beaufort dans le sud Liban. Une citadelle stratégique, vous l'avez dit en titre, Anne, utilisée comme base militaire avant le retrait israélien du pays en 2000. Une conquête qui ouvre la voie vers la région de Nabatieh. L'avancée de l'armée semble inexorable. L'État hébreu assure qu'il n'y aura pas de calme à Beyrouth tant que dureront les attaques du Hezbollah. Frédéric Misselin, vous êtes en direct de Jérusalem. Bonjour Frédéric.
6: Bonjour.
5: En Israël, rares sont les voix qui s'opposent à l'intensification de l'offensive militaire au Liban. L'escalade est comprise comme un soutien franc aux habitants du Nord et la classe politique salue la mémoire des soldats tués au combat.
6: Oui, beaucoup de personnalités politiques affichent ce matin sur leur compte X des hommages appuyés aux soldats morts au Liban ce week-end, 26 depuis le début du mois de mars. En pleine campagne électorale, la classe politique israélienne ménage une opinion publique plutôt opposée au cessez-le-feu imposé par les Américains. Par ailleurs, les habitants du nord d'Israël, confrontés aux attaques du Hezbollah, se sentent délaissés par l'État. Naftali Bennett, principal adversaire politique de Benjamin Netanyahou, se veut rassurant. Tenez bon, dit-il aux Israéliens qui vivent à la frontière avec le Liban, ce représentant de la droite dure soutient une action ferme, y compris des frappes sur Beyrouth. C'est ce que réclament aussi les élus locaux de la région. Gadi Eisenkot, autre candidat aux élections et ancien chef d'état-major, martèle « L'État doit offrir à ses citoyens la sécurité ». Seule voix un peu dissonante, celle de Yair Golan, le candidat de la gauche, pour qui l'intensification des combats est une manœuvre du gouvernement. Benjamin Netanyahou n'a aucune stratégie de sortie sur le front libanais, assure cet ancien haut gradé.
5: Frédéric Misselin, en direct de Jérusalem. De son côté, le Hezbollah continue ses attaques de drones contre les positions israéliennes dans le sud du Liban et dans le nord d'Israël.
6: Merci, salut.
5: Pour Téhéran, principal soutien du Hezbollah, il n'est pas question qu'un accord avec les États-Unis soit conclu sans y inclure le Liban. Déjà bien difficile, les négociations avec Washington sont encore fragilisées aujourd'hui. Après une série d'attaques réciproques, le président Donald Trump a qualifié de défensive et mesurée les frappes menées contre l'Iran durant le week-end. Les États-Unis ont bombardé samedi et dimanche des positions au sud du pays en dépit du cessez-le-feu. Puis Téhéran a riposté. Mélissa Barra, bonjour.
0: Bonjour Karine, bonjour à tous.
5: Aujourd'hui, le Koweït a annoncé avoir intercepté des missiles et des drones.
0: Le Koweït a activé tôt ce matin son système de défense antiaérienne face à une salve de drones et de missiles. Le pays abrite le commandement avancé de l'armée des États-Unis au Moyen-Orient et pointe la responsabilité de Téhéran. Les gardiens de la Révolution ont quant à eux parlé de réponse à une agression des États-Unis sur leur sol. Washington a visé ces derniers jours la ville de Garouk et l'île de Keshm au sud de l'Iran en réponse à la destruction d'un drone américain qui survolait les eaux internationales. Donald Trump a qualifié ces attaques de défensives, une terminologie qui étonne et qui contraste avec la posture d'un président prompt à lancer son offensive le 28 février dernier. En tout cas, ces attaques croisées mettent de nouveau le cessez-le-feu et les négociations à rude épreuve, avec à l'horizon un accord qui s'éloigne. Le principal négociateur iranien a dénoncé ce matin le blocus naval décidé par Washington et une nouvelle offensive israélienne au Liban. Preuve, selon lui, que les États-Unis ne respectent pas la trêve.
5: Mélissa Barra.
3: Admirateur des dirigeants américains Donald Trump et argentin Javier Milei, il a promis, s'il est élu, de réduire de 40% la taille de l'État et de bombarder les campements des trafiquants de drogue.
5: Qualifié pour le second tour de la présidentielle, avec 44% des suffrages, le candidat d'extrême droite, Abelardo de la Espriella, assure déjà qu'il changera l'histoire du pays pour toujours. Qualifié devant le dauphin désigné par le président de gauche sortant, Ivan Cepeda, lui, ne recueille que 40% des voix. C'est une surprise. Il conteste la fiabilité des résultats préliminaires. Le dépouillement officiel va durer plusieurs jours. Le second tour aura lieu le 21 juin.
3: Des élections aujourd'hui, en revanche, pour les Éthiopiens législatives et régionales.
5: Le parti de la prospérité du Premier ministre sortant, Abiy Ahmed, candidat à sa propre succession, est largement favori. L'opposition se présente sans moyens financiers et divisée en plus de 40 partis, sans qu'aucun ne soit présent dans l'essentiel des circonscriptions. Le scrutin ne sera pas organisé dans la région nord du Tigré en raison de tensions persistantes à la suite du conflit meurtrier entre 2020 et 2022.
3: Le Conseil de sécurité des Nations Unies, on en parlait tout à l'heure, va se réunir aussi ce soir à la demande de la Roumanie.
5: Le drone qui est tombé jeudi dernier dans le pays est russe. Bucarest affirme désormais en avoir la certitude après avoir mené une enquête approfondie, tandis que Moscou accuse Kiev d'avoir orchestré une manipulation. L'engin avait percuté un immeuble résidentiel à Galatz, près de la frontière avec l'Ukraine, faisant 2 blessés.
3: La marine française a arraisonné un nouveau pétrolier en provenance de Russie.
5: L'opération s'est déroulée dans l'Atlantique, en haute mer. Ce navire de la flotte fantôme de Moscou tentait de contourner les sanctions internationales, avec pour destination le Cameroun, un arraisonnement jugé illégal par le Kremlin.
3: Ksenia Fedorova, c'est la voix pro-russe qui bouleverse de plus en plus la classe politico-médiatique en France.
5: L'ex-directrice de la chaîne pro-Kremlin RT France. La chaîne a été fermée en 2023 après avoir été interdite dans l'Union européenne au début de l'invasion russe en Ukraine. Depuis, Ksenia Fedorova est chroniqueuse sur CNews et Europe 1 au sein du groupe du milliardaire Vincent Bolloré. Marius Roland, bonjour.
7: Bonjour.
5: Elle est accusée de dérouler sans vergogne la propagande de Moscou, notamment dans une récente enquête du journal Le Monde. Ce week-end, des voix de la sphère Bolloré se sont exprimées, prenant sa défense.
7: Oui, en particulier dans une tribune parue dans le JDD, le journal du dimanche. Les signataires, Arnaud Lagardère, propriétaire d'Europe 1, et Gérald Brice-Viret, directeur général de Canal+, maison mère de CNews. Deux médias du groupe Bolloré, dont fait partie le JDD. Défendre la liberté d'expression, surtout lorsqu'elle dérange, c'est le titre titre de cette tribune. Les deux patrons y défendent bec et ongle leur chroniqueuse face aux accusations du Monde. Fausses informations contre Kiev, éléments de langage du Kremlin. Selon le quotidien, Fedorova n'est pas qu'une journaliste, mais bien une actrice influente dans le virage éditorial des médias Bolloré. L'enquête questionne aussi le renouvellement de son titre de séjour français jusqu'à 2034, alors même que son ancienne chaîne RT avait été interdite de diffusion en Europe. De son côté, le ministre de l'Intérieur, Laurent Nunez, a assuré aujourd'hui qu'il n'y avait eu aucune intervention du gouvernement dans cette démarche administrative. Depuis la parution de l'enquête du Monde, la classe politique ne mâche pas ses mots sur Xenia Fedorova. Le candidat de gauche à la présidentielle, Raphaël Glucksmann, exige, je cite, qu'on lui coupe le micro. Le ministère des Affaires étrangères, Jean-Noël Barrot, la qualifie quant à lui de propagandiste patentée.
5: Marius Roland.
3: L'actualité en France, c'est aussi la 9e édition du sommet Choose France.
5: Le président Macron a déjà annoncé un record de 93 milliards d'euros d'investissement permettant de créer plus de 15 000 emplois. Près de 200 patrons étrangers sont attendus au château de Versailles cet après-midi. Un sommet organisé chaque année pour promouvoir l'attractivité du pays. Cette édition dépasse à elle seule les promesses d'investissement cumulées des 8 précédents sommets.
3: Du tennis à présent, et décidément, il vaut mieux. Je recommence.
5: C'est ça.
3: Il vaut mieux ne pas être tête de série en ce moment à Roland-Garros.
5: L'un après l'autre, les favoris du tournoi du Grand Chelem sont éliminés. Dernière en date, Iga Świątek, qui s'était pourtant imposée à 4 reprises à Paris. Hier, elle a été éliminée dès les 8e de finale par l'Ukrainienne Marta Kostyuk. Comme chez les hommes, l'édition 2026 couronnera forcément une joueuse qui n'a jamais triomphé à Roland-Garros. Aujourd'hui, la session de nuit dédiée à la plus belle affiche du jour offrira pour la première fois un duel du tableau féminin. La numéro 1 mondiale actuelle, Arina Sabalenka, affrontera Naomi Osaka, qui n'a plus connu de tel sommet depuis 2019. La japonaise veut prouver que désormais elle peut dominer sur terre battue. Baba Cardiara.
8: Voir Naomi Osaka en deuxième semaine de Roland-Garros, c'est une nouveauté. Entre la japonaise et la terre battue, l'histoire n'a de toute façon jamais été lisse, mais sa qualification pour les 8e de finale samedi face à l'américaine Iva Jovic montre qu'elle a franchi un cap, notamment émotionnellement.
9: Je pense que je suis beaucoup plus calme maintenant. Par le passé, je voulais trop en faire. J'ai toujours cette envie de gagner, mais j'accepte d'avancer étape par étape. Peut-être que ça aboutira, peut-être pas, mais je dois profiter du moment.
8: Cette renaissance sur terre battue, Osaka l'a entamée en France. L'an dernier, c'est à Saint-Malo qu'elle avait remporté son premier tournoi sur la surface. Et surtout, le premier après la naissance de sa fille. Plus récente et plus significative, sa défaite en 3-7 fin avril à Madrid avait poussé son adversaire du jour, la Biélorusse Arina Sabalenka, dans ses retranchements.
10: J'ai la sensation que notre dernier match à Madrid était très serré et de haut niveau. Elle est arrivée avec assurance et elle a hissé son niveau lors de cette rencontre. Je suis prête à me battre pour remporter ce match et à tout donner pour y parvenir.
8: Anything it takes to get the win. Sabalenka le sait, dans un tournoi où les favoris tombent à la chaîne dans les tableaux féminins comme masculins, Naomi Osaka ne lui facilitera pas la tâche. Baba Cardiara, Roland Garros, RFI.
5: Et c'est la fin de ce journal, Anne.
3: Présenté par Karine Bellicha. Et tout de suite, la fabrique du monde après le premier tour de la présidentielle.
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0: Et coucou tout le monde, j'espère que ça va. Je suis toujours avec Ronan, salut.
1: Salut.
0: J'espère que ça va, que vous avez passé un bon week-end. Nous, on se retrouve pour un agenda de début de semaine. J'espère que vous êtes prêts parce que c'est parti. Et on commence avec le club photo de la MJC qui vous convie à leur nouvelle exposition Ombre et Courbe qui a lieu à l'espace Expo de la MJC jusqu'au 17 juin.

l'exposition textile de Geneviève Reix-Frachon, qui nous propose de découvrir ses créations minimalistes, exclusives, brodées et teintées par ses soins avec le procédé de mise en couleur végétale à partir de matières naturelles, fleurs et feuillages, et encore disponible jusqu'au 30 juin au château de la Tour.

vous pourrez visionner le film Romeria de Carla Simone au cinéma. Afin d'obtenir un document d'état civil pour ses études supérieures, Marina, adoptée depuis l'enfance, doit renouer avec une partie de sa véritable famille. Guidée par le journal intime de sa mère qui ne l'a jamais quittée, elle se rend sur la côte atlantique et rencontre tout un pan de sa famille paternelle qu'elle ne connaît pas. En revivant le souvenir de ses parents, elle va découvrir les secrets de cette famille, les non-dits, les hontes. C'est un film hispanique qui a été proposé par le Club Cinémi au Sagunto. Trois projections ont lieu, deux ce lundi 1er juin, une à 14h et l'autre à 20h30, et une dernière ce mardi 2 juin à 18h30. Tout ça au cinéma de Millau.

Venez visionner un film surprise, le dernier de la saison. Et en plus, le concept est simple. Venez au cinéma de Millau pour découvrir un film en avant-première sans le connaître en avance. C'est ce mardi 2 juin à 20h30 au ciné de Millau.

suite à une résidence animée par Guyane Maria Leroy en avril, le premier film de l'école Beauregard est sorti. Réalisé par les élèves de maternelle CP et UEEA, il s'appelle Ponte las Pilas et il est en langue française et espagnole. 3 projections ont lieu au cinéma de Millau, 2 ce lundi 1er juin, une à 14h et l'autre à 20h30, et une dernière ce mardi 2 juin à 18h30. Toujours au cinéma de Millau, et ce projet est porté par Aporia Culture.

0: Venez assister au spectacle Les Derniers Fragments du collectif de lycéens et lycéennes Les Âmes Vagabondes. Les membres de la Bibliothèque de l'Humanité arriveront, ils, à s'accorder sur les fragments à rapatrier sur Terre. Pour assister à ce spectacle, rendez-vous ce mardi 2 juin à 20h au Théâtre de la Fabrique à Millau.
1: L'Association des peintres et sculpteurs Millavoie, APSM, met à l'honneur ces jeunes artistes en herbe. Jusqu'à ce jeudi 4 juin, au Vieux Moulin, la trentaine d'élèves âgés de 6 à 17 ans, inscrits aux ateliers animés par Stéphane Bonal et David Libourel, présenteront au public une sélection de leur travail de l'année. Une exposition comme les grands, l'exposition se tiendra dans l'atelier du Vieux Moulin à Millau et ce sera accessible tous les après-midi de 14h à 17h, sauf le dimanche.

0: Et voilà, nous arrivons à la fin de cet agenda de début de semaine. Pas trop chargé, plutôt tranquille, mais vous inquiétez pas, plein d'infos arrivent pendant cette semaine. Restez à l'écoute de Radio Larzac pour en savoir plus. J'étais avec Ronan, merci encore.
1: De rien.
0: Et bien sur ce, bon début de semaine, à bientôt, des bisous.

Festival of des Givrés 2027. L'éco-festival hivernal des chansons francophones de Millau et Sud Aveyron prépare la prochaine édition qui se déroulera du 22 au 30 janvier 2027. 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Les musiciens proposent un répertoire francophone, dont des compositions, une autonomie en termes de sonorisation. Bars et restaurateurs sélectionnent les musiciens qu'ils souhaitent accueillir selon leur lieu, leur budget. L'équipe du festival assure la coordination, le choix du calendrier, la mise en relation, l'aide à la sélection et la communication à travers l'apparition au programme officiel et ses médias habituels, affiches, radio, réseaux et bien sûr la gazette du festival. Pour tout renseignement, contactez-nous par mail lesgivrefestivaloff@gmail.com ou contactez Dominique par téléphone au 06 33 72 42 32. Vous pouvez également retrouver les Givrés sur les réseaux sociaux et sur le site maisondupeuple@mio.fr.

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0: Dans les yeux des bibliothécaires, une série de capsules sonores réalisées par Radio Larzac en partenariat avec la MESA, la médiathèque du Sud Aveyron. Bonjour à toutes, bonjour à tous. Pour cette nouvelle pastille consacrée aux actualités de la MESA, la médiathèque du Sud Aveyron à Millau, nous allons parler de la braderie de livres et de CD organisée par la médiathèque et par le lycée professionnel Jeanne d'Arc de Millau. Ce sera le samedi 6 juin 2026 de 10h à 18h sur le parvis de la médiathèque. Pour en parler, je reçois Fabienne Bedouin, responsable du département adulte de la MESA, et Véronique Payot, prof d'économie gestion au lycée Jeanne d'Arc de Millau. Bonjour à toutes les deux.
1: Bonjour.
0: L'objectif de cette braderie, c'est de donner une seconde vie à plus de 2000 livres et de CD qui étaient destinés au pilon, donc de la médiathèque. En effet, on ne s'en rend pas compte, mais les collections de la médiathèque se renouvellent très régulièrement. Donc Fabienne, je commencerai par toi. Comment vous choisissez à la médiathèque les livres ou les CD à garder ou à écarter de vos collections ?
1: Alors, je dirais que le désherbage, parce que là on parle de désherbage, c'est l'opération qui consiste à retirer des ouvrages des collections. Et donc le désherbage fait partie intégrante de la politique documentaire. C'est grâce à cela que les collections sont actualisées et renouvelées, comme tu le soulignais. Donc les premiers critères pour le désherbage concernent l'état du document et la validité des informations. Mais bien souvent, tu as d'autres critères qui interviennent. Par exemple, on se pose des questions du type est-ce que ce document est sorti récemment ou pas ? Combien de prêts il a fait depuis qu'il a été acheté ? Pour une fiction, est-ce que l'auteur a été publié en poche ? Est-ce qu'il a des publications récentes ? Est-ce que c'est un auteur à succès ? Voilà, si c'est le cas, doit-on tout avoir ou juste les derniers titres de cet auteur à succès ? Voilà ce qu'un bibliothécaire doit arbitrer quand il désherbe. C'est ce qu'on fait en fait très régulièrement.
0: Et comment est née l'idée d'organiser une braderie alors pour valoriser ces ouvrages ?
1: Bah d'abord, c'est quelque chose qui se fait ailleurs, parfois de façon très régulière dans certaines communes. Je pense à une commune que je connais, la commune de Gignac, par exemple, dans l'Hérault, qui fait ça très régulièrement. Et l'objectif, c'est de recycler et de donner une deuxième vie à ces ouvrages. Et ce n'est possible que s'il y a suffisamment de livres désherbés dans l'année, ce qui est le cas à la MESA, comme dans toute médiathèque de cette taille-là.
0: Et comment s'est fait le partenariat avec le lycée professionnel Jeanne d'Arc ?
1: Ben en fait, la médiathèque entretient des relations avec le lycée depuis un moment. Plusieurs élèves de la filière métier de l'accueil ou de la filière métier de la relation client ont déjà fait leur stage à la médiathèque. Certains ont eu des missions qui ont apporté un vrai plus à la médiathèque. Ils ont par exemple réalisé des enquêtes auprès des usagers. Donc on a naturellement pensé à eux comme partenaires de l'événement. Et les ouvrages désherbés ont officiellement été donnés à l'association du lycée qui prendra en charge la vente.
0: Non, Véronique, je m'adresse à toi. Les classes de première et de seconde du lycée professionnel métier de la relation client, comme disait Fabienne, donc accueil, commerce et vente, et de la première filière métier de l'accueil, ont préparé cet événement. Et tu as accompagné ce travail dans le cadre du programme d'enseignement professionnel lié à la vente et à la relation client. Est-ce que tu peux nous raconter comment s'est déroulé ce travail ?
2: Oui, bien sûr. Donc la préparation s'est faite en deux temps, à partir du mois de février pour les élèves de première, puisque la démarche de projet fait partie des compétences à travailler dans le programme de première et de terminale pour ce bac pro métier de l'accueil. Et donc ce projet a été intégré dans un scénario pédagogique avec toute la partie organisation, planification des tâches, calendrier. Les élèves étaient répartis en plusieurs groupes, chacun avait une mission particulière que je leur avais confiée. La fixation des prix, la communication, la logistique et aussi toute l'installation. Les élèves ont présenté leur travail à la MESA au mois de mars et à la suite de cette réunion, ils ont adapté leurs travaux, ils ont corrigé et en tenant compte des remarques de l'équipe. Et la classe de seconde a pris le relais début mai et eux, donc, ils s'occupent de l'aspect plus pratique. Donc, ils ont réalisé la signalétique des prix et des zones de vente pour le 6 juin. Ils ont distribué les affiches et les flyers dans le centre-ville la semaine dernière. Et la semaine prochaine, on va préparer les cartons pour l'événement. Et donc, pour la partie logistique, j'ai mon collègue Monsieur Blin, prof d'histoire géo et de français, qui sera aussi présent et qui sera là aussi le 6 juin.
0: Et donc, ils sont évalués sur ce travail-là, sur ce projet ?
2: Alors, sur ce projet, les premières ont été évaluées, tout à fait, dans le cadre de leur scénario pédagogique. Et le jour J, il y aura une note par rapport à leur implication durant l'événement qui sera prise en compte pour les deux classes.
0: Et justement, quel est leur rôle pendant cet événement, donc le samedi 6 juin ?
2: Donc, on va arriver avant 10h pour pouvoir installer toute la zone de la braderie devant la médiathèque. Et donc, ils vont s'occuper de tout. Donc, la vente, donc la relation client, le retrait des achats. Ils vont aussi réaliser des enquêtes de satisfaction auprès des gens qui vont venir, auprès de la médiathèque aussi, pour voir si on poursuit l'aventure ou pas, et dans quel, et où on peut s'améliorer, sur quel point. Ils s'occupent aussi de la communication sur les réseaux sociaux. Et après, il y aura la phase de rangement. Donc, ils vont participer à toutes les étapes. Et c'est vrai que comme ils vont être, je dirais, une petite quinzaine, c'est assez indispensable pour un événement de cette taille d'être suffisamment nombreux.
0: Et donc, Fabienne, on a dit qu'il y aura 2000 livres et CD à peu près. Est-ce que tu peux nous parler un petit peu de qu'est-ce qu'on pourrait retrouver, alors, de manière générale, à cette braderie ?
1: Alors, de façon très globale, on a des livres et des CD de musique. Il n'y aura pas de DVD. Concernant les livres, beaucoup de livres adultes, notamment des livres en grand caractère, des romans, des bandes dessinées, des documentaires et pas mal de mangas. Et en jeunesse, des romans, des mangas, des contes, quelques albums et quelques BD quand leur état le permettait. En effet, les livres proposés sont dans un état correct. Ils sont défraîchis, évidemment, hein, parce que sinon on ne les aurait pas retirés des rayons. Mais les pages ne se détachent pas, ils ne sont pas tachés, pas endommagés. Donc en jeunesse, on a peut-être un petit peu moins de documents, mais il y en aura aussi.
0: Et donc, il y a des bénéfices qui seront réalisés lors de cette vente. À quoi ils vont servir, Véronique ?
2: Alors, ils vont servir à financer une sortie scolaire fin septembre, début octobre, pour les deux classes concernées. Donc, ce qui fait entre 20 et 25 élèves. Donc, la sortie aura un thème culturel. Donc, il y aura forcément une visite de musée, visite de site dans une ville. Mais la destination et la durée, un ou deux jours, sera déterminée en fonction de la recette de la journée.
0: Donc, il faut venir soutenir les lycéens dans ce projet.
2: Tout à fait.
0: Et justement, donc pour rappeler les infos pratiques, donc on a dit que ce sera le samedi 6 juin entre 10h et 18h sur le parvis de la médiathèque, donc en extérieur. Est-ce que vous avez d'autres choses à savoir pour nos auditeurs auditrices ?
2: Alors, en termes de prix, les CD seront vendus à 1 euro, les livres à 1 et 2 euros. Au maximum, 5 euros pour les beaux livres documentaires, adultes principalement. Et donc, on aura un système de caisse avec un retrait des achats pour qu'il n'y ait pas trop de circulation de monnaie, et puis pour pouvoir gérer la caisse par les adultes et pas par les élèves. Ça sera plus simple. Et le paiement se fera en espèces et en chèques. On n'a pas de terminal de carte bleue.
0: Donc, bien penser à prendre de la monnaie.
2: Tout à fait.
1: Oui, je vais peut-être juste ajouter une ou deux informations. Si jamais le temps n'est pas avec nous, s'il fait mauvais, on a prévu un plan B et du coup, la braderie aurait lieu, mais à l'intérieur. Voilà. Et message important, la braderie n'accueille pas d'autres exposants. Ce n'est pas un vide-grenier. C'est vraiment juste pour la braderie de la médiathèque. Voilà.
0: Très bien. Eh bien, je pense qu'on a fait le tour des infos à donner. Je vous remercie, Fabienne Bédouin. Vous avez des choses à ajouter, peut-être ?
1: Non, c'est bon.
0: Très bien. Non. Donc, Fabienne, je rappelle que tu es responsable du département adulte de la MESA. Et Véronique Payot, tu es professeure d'économie-gestion au lycée professionnel Jeanne d'Arc. La MESA et le lycée Jeanne d'Arc s'associent pour proposer une grande braderie de livres et de CD vendus, on l'a dit, à prix très modique le samedi 6 juin de 10h à 18h sur le parvis de la médiathèque. Donc, l'adresse, c'est Esplanade François Mitterrand à Millau. Toutes ces infos sont à retrouver sur mediatechmillau.fr et vous pouvez aussi réécouter cette interview en podcast sur radiolarzac.org. Merci.
2: Merci. Merci.
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Bonjour et bienvenue sur Radio Larzac, ici Ronan. Je vais vous faire écouter ma playlist que j'ai choisie. Et on commence avec le numéro 1, la chronologie des 13 héros.

Nos chers héros furent arrachés à leur monde, jetés dans l'inconnu, guidés par l'ombre et l'or. Ils achetèrent leurs armes, jurèrent sans réponse face au roi,

0: et 13e. Le monde tremble. Quelque chose s'éveille.
1: Le roi démon surprend.

Il ne restait plus rien. Pas d'océan. Pas de forêt. Pas de ciel bleu. Seulement un monde. Réduit en poussière. Et tout cela à cause du 13e héros. Celui qui devait protéger. Celui qui devait sauver. Celui qui,

dépassait celui des 12 autres. Il tenta de modifier la réalité elle-même. Mais le monde n'est pas un livre qu'on réécrit sans conséquence. La planète implosa. Les continents se désagrégèrent. Les civilisations disparurent. Un cri, puis le néant. Il ne resta qu'un bunker, un dernier sanctuaire technologique, scellé sous les ruines du monde. Des survivants, des esprits de la faim. Ils n'étaient pas des dieux,

venait d'ailleurs. Elle ouvrit les yeux. Salle blanche. Goût métallique. Un homme en blouse l'observait. Vous ne vous souvenez plus? Pourquoi vous êtes ici? Silence. Vous êtes une criminelle. Vous avez participé à un braquage.

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Ils ont le monde en main.

0: Merci d'avoir écouté. Ma playlist, c'était Ronan, stagiaire de Radio Larzac. Si vous voulez réécouter la playlist, vous pouvez la retrouver sur le site radiolarzac.org. Passez une bonne journée, au revoir et à bientôt.
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3: Je prends l'air et j'imagine que ça me protège.

0: paraître les... Et là, et aussi les... Même les recettes de bonne maman.
1: Non.
0: Oh. Bon, d'accord. Même un tout petit peu ?

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Les épais nuages arrivent, ils viennent prendre racine. Le soleil brûle au lieu de briller. Ce monde est anxiogène, je le déteste autant que je l'aime. Qu'est-ce qu'on a fait pour en être là? Qu'est-ce qu'on a fait? Est-ce qu'on viendra à disparaître, à devenir poussière? Quand les hommes auront fini de se détester?

0: des aéroports aux Orient Express pour éviter ce genre d'événements. Disons, si on avait été plus rapide à agir, on a eu des températures de près de 50 degrés qui ont été atteintes au Canada.
1: Dans le système climatique, il existe différents points de bascule et des points qui conduisent à des changements soudains et irréversibles. Ça pourrait se déclencher lorsque le réchauffement de la planète dépasse un certain seuil, que la pente hydrographique s'arrêtera.
2: Pour en être là, qu'est-ce qu'on a fait ?

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3: Jean-Pierre Pernaut est mort, la

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ahuri de l'audace dont j'avais avec elle usé. Je restais sagement en place, sachant que j'avais abusé. Et davantage. Mais à ma grande stupéfaction, elle me répondit souriant: Bébé, allons rue des poissons, mon gros chéri, puisque je te tente. À quel étage? Oubliant la vulgarité qui sépara dans le propos, je lui répondis: au rez-de-chaussée. Elle me dit: Bon, y va, coco. Or, quel langage! Entrant dans mon humble demeure, elle dit: Mais je mets de la musique parce que je viens d'acheter tout à l'heure le dernier disque de Patrick. Oh, quel outrage! J'avais l'espoir inavoué que ma platine se refuse à ce répertoire massacré que toutes les radios diffusent sur les plages. Quelle ne fut pas ma surprise quand je la vis se déhancher et se lancer dans un striptease que je regardais sans broncher. Oh, quel carnage! Songeant qu'il était regrettable qu'on ne puisse nulle part acheter des petits cerveaux même gonflables pour agrémenter ses poupées à maquillage. Je me mis à l'imaginer avec un grand plaisir, j'avoue, transformé en gallinacée qui retirerait bout par bout tout son plumage. Puis sentant l'euphorie monter, j'hurlais crac. Et je lui lançais du riz, du blé, qu'elle piquera avec son bec. Enfin bon, ça c'est une image. Car prononçait un peu ça son prix et ses vêtements qu'elle portait courts. Elle s'en fut criant: Au fou! Elle rejoignit sa basse-cour. Et au passage, je vous signale que j'ai toujours ce disque affreux qu'elle m'a laissé. Et je le vends, car c'est bien mon tour de gagner du fric sans me fatiguer.

Il y a un oiseau. Son chant vous arrête et vous fait rougir. Arthur Rimbaud.

marcher, écouter, respirer. La nature

Rien n'est plus digne d'admiration qu'un arbre qui a pris le temps de déployer sa forme. Sa beauté rappelle que les grandes choses ne se font pas en courant. Les arbres sont des vieux patriarches. Ils incarnent des vertus démodées, la lenteur, la patience, la mémoire, la prise en compte des cycles. Leur présence maintient éloignée de l'empressement du monde.

0: vieux sage veille sur les tourbières, le plateau des mille vaches, et il m'interroge.
1: Les armes m'inspirent beaucoup de respect. Je les vois comme des vieux sages qui ont vu, pour certains, plusieurs générations d'êtres humains. Et s'ils ont une mémoire, j'aimerais bien y avoir accès.

les racines, que ça aille du sol jusqu'au ciel, ce lien qu'ils ont. Il faut capter la lumière et capter l'eau et les nutriments dans le sol, ses capacités.

gouttelettes d'eau qui glissent. Tout en délicatesse, le long des feuillages.

0: Tu te promènes souvent dans cette forêt?
1: Surtout depuis les champignons, depuis le mois de mai, jusqu'à Toussaint pour les champignons. Et après, bah, le bois, enfin du bois de chauffage. Voilà. Ouais. Donc toute l'année, quoi.

Je suis un analphabète de la nature. Décidément, notre progrès marche à reculons. D'un effleurement, on peut déclencher des processus, mais on ne sait plus nommer l'oiseau qui nous gratifie de son chant. Or, une chose non nommée existe-t-elle vraiment ?

0: Tu es donc attaché à ce territoire?
1: J'ai migré ici et je veux plus en partir.

En arrivant ici, j'ai déménagé dans une maison où il y avait le... complètement isolé, pas du tout de voisins. Et le silence, déjà, c'est vraiment le son qui m'a fait du bien ici. Parfois, je venais de la grande ville, quoi. Je venais de la région parisienne. Et déjà, ce silence, quoi, pour moi, c'est le meilleur son d'ici. Et puis, doucement, après, tu te mets à entendre et à voir comme voisin les oiseaux, comme tu disais.

0: Les biens nous encombrent, me dis-je. Une fortune à gérer, des affaires à administrer, des biens à surveiller sont autant de chaînes dorées qui entravent la liberté. Les possessions matérielles ne sont autre chose qu'une source d'incertitude parce qu'on ne les possède jamais sans crainte ni souci.
1: Arthur Rimbaud.
2: Charles Wright,

0: Quelle est, Florin, ta saison préférée?
1: Ah, moi, j'aime bien l'automne. Justement, les couleurs, je pense.
2: C'est bien marqué quand même. Les saisons sont bien marquées. Entre l'été, le printemps, l'automne et l'hiver, c'est bien marqué. Quoi. Donc, tous les trois mois, on va
1: après,
2: changer de décor.
1: Les saisons sont jolies aussi. Hein.
2: Ouais. C'est... Après, tu as l'odeur de champignons, l'odeur de feuilles en train de pourrir.
1: L'odeur de pain, de bonchons de pain.
2: L'odeur du printemps, ouais.
1: Et les champignons, c'est justement l'automne, tu as vraiment ces odeurs. Quand tu as une poussée, ça sent le champignon, tu te dis là, on va en trouver des bons à manger.
2: Des fois, on rêve même la nuit. Et le matin, on est aux champignons.
1: Franchement, tu trouves que ça sent le champignon pour savoir si c'est le bon moment.

0: Est-ce que je pourrais dire que le Creusois est une personne très autonome?
1: Je pense, ouais. Je pense que, ouais, t'es autonome énergie, parce que le bois de chauffage, après t'as le jardin, les poules, le cochon, les champignons, voilà.

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1: Autrefois, dans les campagnes, les femmes craignaient qu'à force de vivre près des vaches, leurs hommes ne déchoient de leur humanité. Pourtant, c'est le contraire qui se passe. Les bêtes ne nous font pas retourner à l'état d'animalité, elles nous humanisent. Ces animaux tendres et pacifiques souffrent d'un discrédit dont témoigne le langage. Peau de vache, grosse vache, vacherie. J'avoue ne pas comprendre cette disgrâce. Pour moi, ces bêtes sont des maîtres, des professeurs en vie mystique. Dans les prés, elles regardent d'un œil étonné le passant s'agiter, avec l'air de se demander « Insensé, après quoi tu cours ?» Elles ne font pas que ruminer des touffes d'herbe. Elles ruminent aussi le temps. Elles enseignent la lenteur et l'art de tendre l'oreille, de rêver, de flâner. Charles Wright.

0: et réalisation, Avakian Patrick. Enregistré en été, automne et hiver, sur le plateau des Mille Vaches, le Torion, la Masure, le lac du Moulin et bien d'autres lieux secrets. Je tiens aussi à remercier la Métive pour leur accueil et leur disponibilité, ainsi que Mathilde Bouquet, Stella Cohen-Adria, Fabien Alibert, Denis et Florence Fournat, Radio Pays Guéret ainsi que Radio Vassivière pour leur soutien et surtout, restons à l'écoute de la nature.
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1: Bonjour à toutes et à tous. Cette semaine, l'analyse des pratiques professionnelles, un espace pour penser son travail. Salut Marion.
0: Salut Nicolas.
1: Pourquoi as-tu choisi de nous parler de ce sujet cette semaine ?
0: Alors moi, j'avais envie de vous parler des analyses de pratiques professionnelles. Donc, je vais vous donner le terme. On parle de APP, hein, ça ira plus vite. Ben, parce qu'on est début juin et que d'ici une quinzaine de jours, il y a la semaine de la QVCT, de la qualité de vie et des conditions de travail. Et donc, bah, effectivement, c'est une thématique hyper essentielle. Et donc, moi, j'avais envie de vous présenter aujourd'hui un outil, un dispositif qui peut venir répondre aux questions de la qualité de vie et conditions de travail, en fait. Donc, l'analyse de pratiques professionnelles, c'est un espace qui, selon moi, est encore trop méconnu. Et pourtant, il est essentiel, hein, notamment dans les métiers du care, hein, ce que j'appelle les métiers du soin, de l'accompagnement, de la relation, mais aussi plus largement dans tous les métiers du lien humain, finalement.
1: Mais au fond, de quoi parle-t-on ?
0: En fait, l'analyse des pratiques professionnelles, ce qu'il faut que les auditeurs comprennent, c'est que ce n'est pas un groupe de parole. C'est pas là où on va venir parler des émotions. C'est pas non plus un espace de coaching. C'est pas non plus une formation. C'est pas un lieu où l'on vient régler des problèmes d'organisation, des problèmes de relations, où on vient prendre des décisions. C'est vraiment autre chose, l'APP. C'est un espace structuré, encadré avec des règles, dans lequel des professionnels peuvent vraiment venir prendre un temps pour réfléchir ensemble à leur pratique au travail, en fait. Un temps pour poser finalement une situation vécue, alors souvent complexe, énergivore, parfois inconfortable, mais toujours en lien avec le travail et les personnes accompagnées. On le sait, l'APP dans les secteurs sanitaires et social et dans le médico-social est reconnue et utilisée de plus en plus, même si je rencontre encore des structures qui n'ont pas mis en place ce genre de dispositif. Donc c'est vrai que je travaille beaucoup, par exemple, en EHPAD, en protection de l'enfance, avec des mandataires de justice, dans le milieu associatif du handicap, des aides à domicile. Et en fait, je pense que, et c'est là un peu la réflexion de mon propos, c'est que ces espaces, parce que je travaille aussi en parallèle dans le monde de l'entreprise, mais sur différentes thématiques et différentes fonctions, et je me rends compte que ces analyses de pratiques professionnelles auraient peut-être toute leur place dans le monde de l'entreprise, dès lors, en tout cas, que le travail implique de l'humain, de la relation et de la responsabilité.
1: Et alors, qu'est-ce qui fait la spécificité de l'analyse pratique ?
0: Déjà, c'est de se dire que... Parce que je sais que j'ai beaucoup de directeurs, d'établissements qui sont inquiets quand ils mettent en place de l'analyse de la pratique professionnelle parce qu'ils ont peur que ça soit un bureau des plaintes, ils ont peur que ça empire la cohésion d'équipe. Et donc, ce qui est important, moi, ce que j'explique, c'est que bien sûr, les difficultés, elles doivent être évoquées. On peut pas faire comme si il y avait pas de difficultés d'organisation, comme s'il y avait pas de difficultés relationnelles. Je peux pas ne pas écouter. Mais par contre, l'idée de cadrer en amont, c'est de se dire que l'objectif n'est pas de dénoncer une mauvaise organisation ou de chercher des solutions immédiates ou de chercher un coupable. Il faut vraiment entendre que c'est pas un espace décisionnel, c'est vraiment un espace réflexif pour prendre finalement de la hauteur. En fait, je me rends compte que on est tout le temps dans l'urgence, en fait. Hein. Et l'idée de ces APP, c'est de sortir un peu de cette urgence, de ce quotidien. En fait, j'aime bien l'idée de sortir le nez, sortir la tête du guidon, quoi. Enfin, lever le nez un petit peu et de voir ce qui se passe, en fait. Et c'est de se poser des questions essentielles de... Est-ce que je fais bien mon travail ? Est-ce que ce que je fais, c'est cohérent ? Comment je peux m'améliorer ? Qu'est-ce que toi, tu penses de cette situation, etc. C'est vraiment de l'intelligence collective où chacun, finalement, vient nourrir la réflexion de l'autre. Et moi, je trouve que c'est là toute sa richesse. Et peut-être pour compléter, c'est de se dire que, en fait, contrairement à une formation sur les APP, il n'y a pas du tout d'apport théorique. Je suis pas là pour amener des apports théoriques. C'est pareil, c'est contrairement à un coaching, il n'y a pas d'objectif de performance individuelle à atteindre. Et contrairement à un groupe de cohésion, par exemple, ce n'est pas centré sur le bien-être, mais ça va être vraiment travaillé et centré sur le travail réel, concret, en fait.
1: Et pour que ces espaces fonctionnent, quelles conditions sont essentielles ?
0: Bah, il y en a plusieurs, mais ce qui me semble important, c'est d'abord qu'il y ait un cadre hyper clair posé dès le départ avec la direction et avec les équipes. Et ça, je me suis vue au début de ma pratique, je le posais pas forcément systématiquement, etc. Et ça peut vite dériver. Donc, c'est hyper important ce cadre parce qu'on sait que le cadre, il sécurise, il donne des repères. Et donc, c'est important aussi de le rappeler régulièrement, ce cadre. Donc, notamment, bah, la confidentialité, le respect, le non-jugement, le fait de parler en jeu, hein. Je dis souvent aux équipes, vous vous exprimez en votre nom propre et on ne parle pas des absents. Et bien sûr qu'à l'intérieur de ce cadre, la parole est libre du moment où elle est juste constructive, en fait. Chacun peut dire ben, ce qu'il ressent et comment il vit son travail à ce moment-là, finalement. Donc c'est finalement cet équilibre entre un cadre qui est hyper solide, mais une parole libre. D'où la nécessité d'une posture hyper exigeante pour l'intervenant en analyse de pratique. Ensuite, ce qui me paraît essentiel pour que ça fonctionne bien, c'est la régularité. C'est-à-dire qu'une analyse de pratique professionnelle, pour moi, à mon sens, c'est une fois tous les deux mois ou une fois tous les mois et demi. C'est ce qui est constructif, en tout cas pour l'intervenant, pour l'équipe et pour les directions. J'ai eu intervenu dans certains secteurs deux fois par an. Parfois, là, moi, je trouve que c'est contre-productif. En fait, pour que l'outil et que le dispositif il soit efficace, il faut que je puisse voir, enfin il faut que l'intervenant puisse voir les équipes au moins tous les deux mois pour que ça ait du sens, pour qu'on puisse évaluer entre les séances. Un autre point clé qui me paraît primordial, c'est l'implication de la direction. Voilà, de par expérience, je vois clairement la différence des analyses de pratique que je fais quand j'ai une direction qui est impliquée, avec qui on fait un point régulièrement. Pas sur ce qui se dit en tant que tel ou qui a dit quoi, mais sur bah, de quoi on parle. Parce que c'est important, en fait, d'avoir ce lien-là. Et des directions qui me demandent de mettre en place des analyses de pratique professionnelle, mais qui sont... Voilà, qui sont un peu absents du dispositif, ben il y a une vraie différence, en fait. Et c'est sûr que la direction, elle n'est pas forcément présente aux séances. Certaines directions choisissent de ne pas y assister, et c'est pertinent parfois. Voilà, moi j'aime bien aussi quand les directions, elles y sont aussi, parce que pour moi, l'analyse de pratique professionnelle, c'est aussi un lieu où on travaille, où on fait du lien. En tout cas, c'est indispensable de faire des ponts entre ce qui se travaille dans ces espaces et la réalité du terrain, quoi. Donc, ben, important de faire des bilans régulièrement, en fait. Sans ce lien avec la direction, les équipes, ben, ces espaces vont être fragilisés, en fait, et peuvent être contre-productifs. J'entends souvent des directions me dire « Oh là là, mais on a déjà mis en place des analyses de pratiques professionnelles, ça c'est super mal placé, les équipes sont même parfois en souffrance dans ces espaces, etc. » Donc c'est pas du tout l'objectif. Et puis peut-être le dernier élément pour que ça fonctionne bien, bah, c'est que l'intervenant il doit arriver à s'adapter à chaque équipe, en fait, parce que bah, une équipe c'est un système et chaque équipe est complètement différente. Chaque équipe en est à des points de départ complètement différents quand on commence le travail. Donc c'est d'arriver à s'adapter à ça, et ça prend du temps parfois. C'est pas forcément une ou deux séances qu'on arrive vraiment à bien travailler. Voilà. Donc c'est important, vraiment, quand vous choisissez un intervenant analyste de pratique professionnelle, de parler avec lui de sa posture et du cadre qui vient poser, en fait.
1: Et est-ce que ce dispositif est transférable au monde de l'entreprise ?
0: Ben, en tout cas, ouais, merci pour la question. Moi, je crois que oui. Et c'est un peu ce que j'ai envie de défendre aussi, c'est que t'as à dire que ben voilà, dans les structures, comme je disais, sanitaires, sociales, etc., médicales, voilà, c'est un dispositif. Enfin, par exemple, en EHPAD, je commence à intervenir de plus en plus. Or, ça se faisait pas il y a quelques années. Donc, voilà, il y a vraiment, je pense, une prise de conscience de, bah ouais, il faut permettre aux gens de parler de leur pratique professionnelle. Et en fait, dans le monde de l'entreprise, pour moi, ça pourrait être hyper, hyper riche, hyper intéressant, parce que dans le monde de l'entreprise, il se passe beaucoup de choses, du coaching, des formations, des ateliers, etc. Mais je trouve, pour travailler beaucoup dans le monde de l'entreprise aussi, qu'il n'y a pas ces espaces, finalement, de co-construction, de, bah tiens, on prend du recul sur ce qu'on fait. Et je pense notamment en fait à tous les gens qui ont des responsabilités d'équipe, en fait, hein, aux managers, aux RH, parce que eux aussi finalement ils accompagnent de l'humain. Et eux aussi, et ça je le sais, ils font face à des situations ultra complexes, parce qu'on le sait, l'humain est complexe, et donc ils font face à des tensions, puis parfois des décisions hyper difficiles. Et je trouve que les managers, les RH, ils sont souvent seuls et isolés finalement dans leur fonction. Et je crois qu'aujourd'hui, plus que jamais, ils traversent une période hyper exigeante entre finalement pression des résultats, gestion des équipes, pénurie du personnel, dans certains secteurs notamment.
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1: Adrien Delgrange.
2: 16h en temps universel. Bonjour à toutes et à tous. Dans ce journal du lundi 1er juin, une école pour refuge. Au Liban, une école s'est transformée en centre d'accueil pour celles et ceux qui fuient les bombardements israéliens. Reportage dans un instant. Alors que l'armée israélienne demande à l'heure actuelle aux habitants du sud de Beyrouth de quitter les lieux et qu'à des milliers de kilomètres de là, le Conseil de sécurité de l'ONU se réunit dans un peu plus de 2 heures pour évoquer la situation au Liban. Nous serons aussi au Chili dans ce journal pour le grand oral de José Antonio Kast. Le nouveau président chilien d'extrême droite va donner devant les députés les grands axes de sa politique. Nous sommes à Santiago. Et puis un jackpot pour le PSG. La nouvelle victoire du Paris Saint-Germain en Ligue des Champions va permettre au club de foot de recevoir beaucoup d'argent, comme va nous l'expliquer dans un instant Aurélien Devernois. Voilà pour les titres, soyez les bienvenus.
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2: Israël continue d'étendre ses attaques meurtrières au Liban. Hier, l'armée israélienne a annoncé avoir conquis un site stratégique et symbolique, le château de Beaufort, pourtant protégé par l'UNESCO. Pendant ce temps-là, le sud du Liban continue d'être pilonné par l'aviation israélienne, particulièrement les grandes villes de Tyr et de Nabatieh. Aujourd'hui, avant de probablement bombarder la banlieue sud de Beyrouth, l'armée israélienne appelle les habitants du sud de la capitale libanaise à quitter les lieux rapidement. Une situation qui provoque de nombreux déplacements de foule, des hommes, des femmes et des enfants qui prennent la route pour essayer de se protéger. Sophie Guignon, dans le sud du Liban, à Sebline, où vous vous êtes rendue pour RFI, une école de l'ONU les accueille.
4: À Sebline, au portail de l'école de l'UNRWA, les déplacés arrivent sans discontinuer.
5: Bonjour, vous venez d'arriver ?
6: Oui.
5: Vous êtes de quel camp ?
6: Nous sommes Libanais de Nabatieh.
5: Nabatieh.
6: Monsieur, j'ai 3 enfants et j'ai dormi à la rue.
5: Vous êtes venu d'où ?
6: De Bourj El Chemali, je suis syrienne.
5: Vous avez votre carte d'identité ?
6: Oui.
5: Donnez-la moi, s'il vous plaît.
4: Bilal Chouli est le responsable de ce refuge le plus grand du Liban. En 48 heures, plus de 900 personnes y ont été accueillies.
5: On a reçu des Libanais, des Syriens, des Palestiniens. On ouvre de nouvelles classes. Pour l'instant, on a pu accueillir tout le monde.
4: Ibrahim Sayed est chauffeur de van. Il a évacué tous ses voisins du camp palestinien de Rachidiyeh à Tyr.
7: Après les ordres d'évacuation, on fuit sous les bombardements. Sur toute la route, il n'y avait que des bombardements.
4: Parmi les passagers, Khadija Asrad, une grand-mère de 65 ans.
8: Toute ma vie, j'ai vécu l'exode. Nous sommes épuisés. On ne peut rien transmettre à nos enfants. Au fond de nous, on se dit, oh mon Dieu, que Dieu protège nos enfants et leur donne de beaux jours, que cette guerre s'arrête pour de bon et qu'on vive en paix.
4: Face à cette intense campagne de bombardements israéliens, la France a demandé une réunion d'urgence au Conseil de sécurité. Sophie Guignon, de retour de Sebline, RFI.
2: En effet, à la demande de la France, le Conseil de sécurité des Nations Unies doit se réunir en urgence à 20h30, heure de Paris. Avant cette réunion, le président français Emmanuel Macron estime que rien ne justifie l'escalade militaire en cours au sud Liban. L'actualité en Amérique du Sud, avant de parler du Chili, des élections présidentielles en Colombie. La Colombie a vécu hier une journée électorale à suspense. Plus de 41 millions de Colombiens étaient appelés aux urnes pour le premier tour de l'élection présidentielle. Et les résultats confirment un pays polarisé, scindé en deux, entre la gauche et la droite. Un second tour est donc prévu le 21 juin prochain. Le favori des sondages, le candidat de la gauche, est finalement arrivé deuxième pour quelques voix. Au Chili, le président d'extrême droite devant les députés d'un moment à l'autre, José Antonio Kast, va prononcer ce qu'on appelle son premier discours de politique générale depuis qu'il est arrivé à la tête du pays. C'était il y a presque 3 mois. Un discours très attendu, surtout en ce qui concerne la sécurité, principale préoccupation des Chiliens. C'était justement pour ses promesses de rétablir l'ordre et de combattre la délinquance que Kast avait été élu. À Santiago, Naïla de Rouané.
1: Dans le centre de la capitale, Manuel, 71 ans, vend dans son kiosque toutes sortes de friandises aux passants. Il a voté pour José Antonio Kast au second tour de l'élection présidentielle et fait partie des plus radicaux.
9: Moi, je pensais que Kast allait sortir les militaires dans la rue pour contrôler toute cette délinquance qu'on a aujourd'hui. Mais il ne s'est rien passé et c'est même de pire en pire.
1: Myriane, femme au foyer, considère elle aussi que la sécurité, c'est le plus important en ce moment.
10: Kast a encore beaucoup à faire. Il a fait de nombreuses promesses. Nous, maintenant, on attend qu'il les tienne.
1: Mais pour Jorge Araya, expert en sécurité publique à l'Université de Santiago du Chili, la politique du gouvernement en la matière reste encore floue.
11: Le gouvernement doit définir un plan pour déterminer les priorités en ce qui concerne la sécurité, que ce soit pour la gestion des ressources, les questions de prévention, de lutte contre le crime organisé, des prisons ou encore la définition d'un agenda législatif clair. Sur tous ces sujets, jusqu'à présent, nous ne savons toujours pas quelles seront les priorités ni quelles options prendra le gouvernement.
1: Selon un sondage paru il y a deux semaines, 64% des Chiliens estimaient que le gouvernement n'a pas de plan concret pour faire face à l'insécurité. Naïla Drouane, Santiago, RFI.
2: 18h06 à Paris, la France a pris le contrôle d'un pétrolier appartenant très probablement à la Russie. Ce qu'on appelle un arraisonnement, il a eu lieu au large de la Bretagne hier. Le pétrolier en provenance de Russie est attendu demain matin en baie de Douarnenez. La Russie a depuis réagi et dénonce un acte illégal de la France. Une deuxième étoile sur le maillot du Paris Saint-Germain. Deuxième étoile, synonyme d'une deuxième victoire en Ligue des Champions. Synonyme aussi de beaucoup d'argent en plus sur le compte en banque. 150 millions d'euros vont être versés par l'UEFA, les organisateurs de la compétition. Aurélien Devernois, d'autres retombées indirectes sont attendues.
12: Avec en premier lieu la signature prochaine d'un contrat sans doute record avec Nike, le patron du géant américain de l'équipement sportif était d'ailleurs dans le stade de Budapest pour assister au sacre des Parisiens. Pierre Rondeau est professeur d'économie à la Sports Management School.
13: Le fait que le PSG vende plus de 1 million de maillots à travers le monde leur permet de dire à Nike, négocions un contrat d'équipementier très élevé, puisque grâce à nous, vous vendez beaucoup de maillots.
12: Beaucoup d'argent en perspective donc avec cette deuxième étoile européenne, même si pour le PSG, ce n'est pas forcément décisif.
13: Les actionnaires qatariens du PSG, ils vous diront que même s'ils étaient à perte pendant des années, ils sont contents de leur investissement parce qu'ils sont aujourd'hui champions d'Europe. C'est une image de marque et c'est à ce niveau-là qu'ils gagnent de la notoriété, qui est un gain non monétaire, mais extrêmement valorisé. Valorisable.
12: Mais l'opération financière est belle. Le PSG est désormais valorisé à près de 4 milliards d'euros après avoir été acheté moins de 70 millions. Un mastodonte qui écrase financièrement le championnat de France.
13: Les écarts sont énormes entre le PSG qui peut présenter un budget de plus de 800-900 millions d'euros sur la saison et des clubs comme Lens qui a terminé deuxième qui a un budget de moins de 100 millions d'euros. La Ligue 1, c'est une compétition amicale pour les rencontres européennes.
12: L'attrait pour la Ligue 1 a ainsi diminué et les droits télévisés sont en berne, tirant vers le bas les finances des autres clubs et accentuant encore un peu plus la domination économique du PSG.
2: À noter que Warren Zaïre-Emery, Désiré Doué, Bradley Barcola et Ousmane Dembélé sont venus aujourd'hui présenter à Roland-Garros les deux trophées remportés par le PSG en Ligue des Champions après le match de Diane Parry. Diane Parry était la dernière représentante française dans ce tournoi. La Parisienne a été éliminée tout à l'heure en huitième de finale, battue par la Polonaise Maja Halinska. Dommage pour Diane Parry qui a atteigné pour la première fois de sa carrière les huitièmes de finale dans un tournoi du Grand Chelem. Elle est au micro d'Éric Mamrut.
14: C'est très frustrant, décevant de ne pas avoir réussi à faire mieux sur le court aujourd'hui. Et là, un jeu qui embête beaucoup de monde. C'est vrai que quand le speaker a annoncé les filles qu'elle avait abattues avant, c'est quand même des très bonnes joueuses. Donc pour aujourd'hui, du coup, ça fait un petit coup derrière la tête parce qu'on a l'impression de revenir un peu en arrière. Mais oui, il y a eu des très bonnes choses en ayant battu des très bonnes joueuses. Physiquement, de bien se sentir sur le court aussi, c'est important. Donc, ça me donne juste envie de continuer à travailler dur pour que les résultats suivent et être capable de réenchaîner toutes les semaines.
2: Les mots de Diane Parry pour refermer ce journal en français facile, où vous soyez sur la planète. Merci à tous de l'avoir écouté. RFI à Paris, il va être 18h10.
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0: Et coucou tout le monde, j'espère que ça va. Je suis toujours avec Ronan, salut.
1: Salut.
0: J'espère que ça va, que vous avez passé un bon week-end. Nous, on se retrouve pour un agenda de début de semaine. J'espère que vous êtes prêts parce que c'est parti. Et on commence avec le club photo de la MJC qui vous convie à leur nouvelle exposition Ombre et Courbe qui a lieu à l'espace Expo de la MJC jusqu'au 17 juin.

l'exposition textile de Geneviève Reix-Frachon, qui nous propose de découvrir ses créations minimalistes, exclusives, brodées et teintées par ses soins avec le procédé de mise en couleur végétale à partir de matières naturelles, fleurs et feuillages, et encore disponible jusqu'au 30 juin au château de la Tour.

vous pourrez visionner le film Romeria de Carla Simone au cinéma. Afin d'obtenir un document d'état civil pour ses études supérieures, Marina, adoptée depuis l'enfance, doit renouer avec une partie de sa véritable famille. Guidée par le journal intime de sa mère qui ne l'a jamais quittée, elle se rend sur la côte atlantique et rencontre tout un pan de sa famille paternelle qu'elle ne connaît pas. En revivant le souvenir de ses parents, elle va découvrir les secrets de cette famille, les non-dits, les hontes. C'est un film hispanique qui a été proposé par le club ciné Mio Sagunto. Trois projections ont lieu, deux ce lundi 1er juin, une à 14h et l'autre à 20h30, et une dernière ce mardi 2 juin à 18h30. Tout ça au cinéma de Mio.

Venez visionner un film surprise, le dernier de la saison. Et en plus, le concept est simple. Venez au cinéma de Millau pour découvrir un film en avant-première sans le connaître en avance. C'est ce mardi 2 juin à 20h30 au ciné de Millau.

suite à une résidence animée par Guyane Maria Leroy en avril, le premier film de l'école Beauregard est sorti. Réalisé par les élèves de maternelle CP et UEEA, il s'appelle Ponte las Pilas et il est en langue française et espagnole. 3 projections ont lieu au cinéma de Millau, 2 ce lundi 1er juin, une à 14h et l'autre à 20h30, et une dernière ce mardi 2 juin à 18h30. Toujours au cinéma de Millau, et ce projet est porté par Aporia Culture.

0: Venez assister au spectacle Les Derniers Fragments du collectif de lycéens et lycéennes Les Âmes Vagabondes. Les membres de la Bibliothèque de l'Humanité arriveront, ils, à s'accorder sur les fragments à rapatrier sur Terre. Pour assister à ce spectacle, rendez-vous ce mardi 2 juin à 20h au Théâtre de la Fabrique à Millau.
1: L'association des peintres et sculpteurs Millavoie, APSM, met à l'honneur ces jeunes artistes en herbe. Jusqu'à ce jeudi 4 juin, au Vieux Moulin, la trentaine d'élèves âgés de 6 à 17 ans, inscrits aux ateliers animés par Stéphane Bonal et David Libourel, présenteront au public une sélection de leur travail de l'année. Une exposition comme les grands, l'exposition se tiendra dans l'atelier du Vieux Moulin à Millau et ce sera accessible tous les après-midi de 14h à 17h, sauf le dimanche.

0: Et voilà, nous arrivons à la fin de cet agenda de début de semaine. Pas trop chargé, plutôt tranquille, mais vous inquiétez pas, plein d'infos arrivent pendant cette semaine. Restez à l'écoute de Radio Larzac pour en savoir plus. J'étais avec Ronan, merci encore.
1: De rien.
0: Et bien sur ce, bon début de semaine, à bientôt, des bisous.

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0: Hey hey, salut à vous amis rockeuses, amis rockeurs, soyez les bienvenus dans cette nouvelle édition de Rock à la Casbah, mission 928 que nous venons d'ouvrir avec le morceau Infinite, extrait de l'album Club Amaro de BB Club. Ce sera le disque vedette de cette émission qui est sorti au mois de février de cette année sur le label Secret City Records. Pour cette émission, nous sommes trois dans le studio. Salut les gars,
1: Raph. Salut Jordan, salut à toutes et à tous, salut Bingo.
0: Et Olivier.
2: Salut à vous deux.
0: On retrouvera évidemment notre ami Bruno depuis sa boutique Danger House en milieu d'émission. Salut notre ami Julien qui n'est pas là cette semaine. Et on va faire notre habituel tour de table. Alors moi je suis venue avec le disque vedette de cette émission. Je vous avais déjà fait écouter un morceau de BB Club dont j'aime vraiment beaucoup l'album. C'est leur troisième album et je les découvre avec ce disque. Qu'est-ce que vous avez amené ?
1: En tout cas, moi je suis très heureux qu'on mette BB Club parce que ça faisait un moment qu'on le traînait, on se disait on va le mettre, on va pas le mettre, on va le mettre. Mais en fait, on le met et ça me fait vraiment plaisir parce que c'est un très bon disque. Moi, ouais, ben on ira au restaurant au Canada et un petit peu en Suisse.
2: De mon côté, ça sera que de l'Angleterre, de la Grande-Bretagne même, plus que de l'Angleterre, la Grande-Bretagne avec des choses pas forcément fréquentables. Une chose pas forcément fréquentable, mais de haute qualité. Et toi, Jordan ?
0: Eh bien, moi, nous irons aux Pays-Bas et puis également en Angleterre, oui. Et puis, eh bien, à Montréal avec BB Club, puisque, comme je vous l'ai dit, comme Raph vient de le dire, c'est un groupe québécois. On commence cette émission avec Weird Nightmare chez Sub Pop.
1: Et oui, et donc on reste au Canada et on va direction Toronto pour découvrir le deuxième album d'Alex Atkins, donc sous le nom de Weird Nightmare. Alex Atkins, vous le savez sûrement, c'est le leader du groupe punk, hardcore, j'ai envie de dire, vraiment rentre dedans, en tout cas bien rentre dedans, Mess, aussi chez Sub Pop Records, mais cette fois-ci c'est quand même beaucoup plus calme dans le son, c'est très indie, très power pop, moi je trouve qu'il y a un côté presque grunge à des moments, mais il y a aussi un côté qui m'a rappelé les Clash, le Clash avec Joe Strummer au chant, la façon dont la batterie est posée, la façon dont le chant est posé, et principalement sur le morceau que je vous propose de découvrir maintenant. Non, qui s'intitule
0: Never in style.
1: Ah, c'est celui-là. Bah, j'ai pas mis le bon.
0: Bravo, encore un champion. L'album s'appelle Hoopla.
2: Pendant qu'il recale le titre, moi ça m'a fait penser à Red Cross. Je vous invite à écouter ce vieux
0: c'est
2: groupe.
0: Ce que tu disais. Weird Nightmare.
2: C'est bon.
1: Allez.

0: Rio Volta chez Irascible, que l'on salue évidemment.
1: Et ouais, et Irascible à la distribution, et c'est sorti chez No Signal Music. C'est un label, il est Rio Volta, il est originaire de Zurich, c'est son quatrième album, il s'appelle Technophobia.
0: Super.
1: Et c'est sorti il y a un an tout juste, c'était le 23 mai, donc on va dire que c'est quasiment il y a un an, hein. On va pas trop jouer sur les dates. Mais
0: Parce que c'est plus de nouveauté si ça plus d'un an.
1: Oui, c'est plus de nouveauté.
0: Voilà,
1: c'est plus un
0: Donc
1: nouveau
0: là,
1: talent
0: va,
1: au
0: encore.
1: Niveau de la SACEM. En tout cas, c'est plus un nouveau talent. Par contre, au niveau de la SUSA, on verra, je sais pas. Moi, ce qui m'a plu, cet album, il m'a plu du début jusqu'à la fin. C'est vraiment un concept album sur la technophobie, puisque l'album s'appelle Technophobia. Et la prod m'a vachement intéressé, la musique, et puis en cherchant un peu. Je me suis dit, bah oui, il y a quelque chose qui me taraudait comme ça, qui me revenait en tête. Et à l'enregistrement, à la composition et à la prod, c'est
0: qui est là?
1: Domi Chansorn.
0: Domi, salut Domi.
1: Domi, qu'on connaît bien ici à la Casbah, puisqu'il avait aussi coproduit un disque avec Faï Baba, qu'on a sorti,
0: aussi sur ce disque, hein.
1: Qu'on a sorti il y a 10 ans aussi. Pile poil, Sad and Horny. Excellent disque de Faï Baba.
0: Qui va ressortir d'ailleurs.
1: Qui a été réédité en digital, mais qui va ressortir aussi en vinyle.
0: Version vinyle.
1: Après,
0: avec
1: si vraiment vous en voulez, vous pouvez nous écrire. Il nous en reste quelques cartons,
2: quelques wagons.
0: Domi Chansorn, dont on parle souvent dans cette émission, parce qu'en fait, il a beaucoup de projets. Domi, c'est un très très bon batteur, un super musicien, et c'est pas la première fois qu'on parle de lui, en fait.
1: C'est un très bon producteur aussi.
0: Il est dans beaucoup de projets. Ouais.
1: Et là, on a avec Rio Volta, moi je trouve qu'on avait cette ambiance. Tu parlais d'Alan Vega en off tout à l'heure. Moi, ça m'a fait penser à du Timber Timbre aussi. Et bon, sur ce morceau Carrigan, mais il y a vraiment d'autres ambiances, d'autres morceaux. Et c'est un album concept, quoi. C'est du début jusqu'à la fin. C'est difficile de sortir un single comme ça. Il n'y a pas de single. T'écoutes l'album ou t'écoutes rien. Quoi,
3: et tu m'as même. T'as même pas dit ce que je t'ai dit en off aussi. Outre Alan Vega,
1: tu dis beaucoup de choses.
3: Je t'ai parlé de.
1: T'es le roi du name dropping.
3: Je t'ai parlé de Jean-Louis Murat, mais je trouve que ça ressemble à ce qu'avait fait Murat avec Elysian Fields. Il y a ce côté un peu claustrophobe, moite, planant, qui est vraiment super. Ouais, à creuser, donc merci.
0: Super, ouais.
3: Voilà, une
0: année, très belle découverte.
3: Une année de retard, mais ça valait le coup.
1: Mieux vaut tard que jamais, tu sais.
0: My Precious Bunny.
3: Originaire de l'île de Man et membre du duo Dream Poppe Penelope Isles, Lily Walter vient de sortir chez Bella Union son premier album solo.
0: Elle a des cheveux en pâte.
3: A Moment in My Eyes. Elle en a même dans les yeux. Ouais. Avec, pour alias, effectivement, My Precious Bunny. Beaucoup plus énergique que ce qu'elle fait avec son duo. Lily et son lapinou évoluent dans un périmètre musical allant du collectif britannique Electrolane, basé à Brighton, comme Lily Walter, désormais. Aux sauvageonnes américaines type Liz Phair ou Juliana Hatfield, un disque parfait pour la collection printemps-été 2026. Je suis sûr que Jordan, tu vas adorer. Écoutons Trying, But I'm Dying, My Precious Bunny.
0: J'adore déjà la pochette.

0: My Precious Bunny, super morceau, Trying But I'm Dying.
1: Tout l'album
0: bravo,
1: est bon.
0: Bravo, bravo. Très belle découverte.
2: C'est elle qu'il faut remercier.
0: Oui. Bah oui.
3: Tu veux dire que t'as
0: merci,
3: pas fait comment,
0: non, merci non. Lily et ton bunny.
2: Lily Walter.
0: Yeah. Lily, ouais, super. On va enchaîner avec un quintet originaire de Brooklyn dont on a déjà pas mal parlé dans cette émission et surtout l'année dernière quand est sorti leur premier album. Ça fait à peu près un an. TV Odie avait sorti ce disque qu'on a beaucoup aimé ici, Party Time. C'est vraiment, je crois qu'on l'avait mis en vedette d'ailleurs. Hein. C'était vraiment hyper chouette. Ils ressortent un deuxième album, là, un an après. On va écouter, l'album s'appelle The Farm, il sortira au mois d'octobre et il va sortir sur le label Montréalais Motland Records et sur un autre label dont le nom m'a échappé, pardon, je vous le dirai peut-être après. Le morceau qu'on va écouter s'appelle Rerun et je suis très contente qu'il revienne. TV Odie, j'aime beaucoup ce groupe.

0: On retrouve Bruno dans notre émission Rock à la Casbah. Salut Bruno.
1: Salut à tous.
0: On va pouvoir découvrir une nouveauté, mais commençons d'abord par une réédition. Ça sort chez Supérieur Viaduc.
1: Tout à fait. Enfin, le premier album de Flipper, le groupe légendaire de San Francisco, entre noise, punk rock, côté très arty. L'album s'appelle Generic Flipper, pochette que tout le monde a remarqué, cette pochette jaune avec un genre de piranha complètement naïf dessus. On va écouter, alors, il y a un morceau que j'adore qui s'appelle Sex Bomb Baby, qui est absolument une apocalyptique, mais qui dure assez longtemps. Pour changer un peu, on va écouter le morceau Ever, qui est le premier morceau de l'album, qui est vraiment très bien. Donc c'était San Francisco, on est au début des 80, c'est vraiment un groupe qui a été absolument fondamental pour plein de gens. Donc c'est la réédition du tout premier album de Flipper, qui s'appelle Generic Flipper, on écoute Ever.

0: Et après ce morceau de Flipper, on va découvrir une nouveauté d'un groupe que j'aime beaucoup, les Cutworms.
1: Complètement, les New Yorkais, donc Cutworms, en fait, c'est le pseudo de Max Clark, un New Yorkais. Et donc Cutworms, c'est son projet depuis maintenant 4 ou 5 albums, je ne sais plus exactement. C'est un petit génie de la power pop et de la balade. Il a vraiment, il me fait un peu penser à un Greg Cartwright à certains moments, avec un côté un peu Richman et puis des ambiances assez... Voilà, non, c'est vraiment magnifique au niveau mélodique. Donc cet album qui s'appelle Transmitter, ça sort chez Jack Jaguar. On va écouter le morceau Long Weekend, qui était un des deux premiers singles qui avait été extrait. Donc c'est le nouvel album de Cutworms.

0: Merci Bruno. Merci. C'était donc Cutworms avec Long Weekend.
1: On se demandait si Flipper avait vraiment accordé leurs instruments.
0: Non, vraiment pas. Non,
2: C'était pas leur plus gros problème. Hein. À l'époque, non, mais je pense qu'ils s'en foutaient.
1: Ouais. Bon,
2: après Flipper, on va passer à Baby Foc.
1: Oh là là, alors ça. Celle-là, je ne l'ai pas vue venir. Mm. Et Julien n'est pas là. Merci de prendre cette place. Vous êtes

0: Toujours à l'écoute de Rock à la Casbah, mission 928. Et effectivement, il est temps de passer au disque vedette de cette émission consacrée au BB Club. Alors, est-ce que tu sais pourquoi ce groupe s'appelle BB Club ?
1: Pas du tout.
0: C'est trop mignon. En fait, c'est un couple duo, ce groupe. Donc, ils sont originaires de Montréal. Et ils ont des enfants. Et leur nom leur est venu comme ça un jour où ils étaient en famille, en fait, et où c'était un joyeux bazar. Et Bibi, à Bibi, ça veut dire chérie en arabe. Et c'est elle qui s'est dit, ce serait, en fait, on est un club de chérie, quoi, BB Club, voilà. C'est une petite anecdote mignonne. En tout cas, leur groupe existe depuis quelques années et c'est leur troisième album, Amaro. Je m'étais jamais arrêtée, en fait, sur un de leurs albums. Et honnêtement, je languis d'aller écouter parce que je n'ai pas eu le temps, avec nos vies bien remplies, eh bien, je n'ai pas eu le temps d'aller faire le tour de leur discothèque, de leur discographie, pardon. Parce qu'ils doivent avoir une belle discothèque aussi, mais là, il est question de leur discographie. On va écouter donc deux titres extraits de Amaro. Le titre éponyme extrait de cet album qui est sorti chez Secret City. Alors, eux, ils se définissent comme de la living room party music. Moi, je dirais qu'ils sont bien plus que ça. Alors, effectivement, c'est de la musique en partie pour faire la fête, mais pas uniquement. Il y a de l'EBM, il y a du kraut là-dedans. Et j'aime vraiment, vraiment beaucoup. Je crois que je ne suis pas la seule. Hein, vous partagez tout à fait cet amour avec moi. Ils sont originaires donc, du Québec, comme je vous le disais, de Montréal. Je vous propose d'écouter tout de suite Amaro et ce sera suivi d'un morceau qui s'appelle George Sand, BB Club.

0: BB Club dans Rock à la Casbah et le morceau George Sand, extrait de leur album Amaro, donc, qui est sorti au mois de février dernier sur le label Secret City Records, et c'est notre disque vedette. Donc on écoutera un dernier morceau en fin d'émission.
1: Déjà un groupe qui intitule une chanson George Sand, ouais. c'est un 18 sur 20 ça au bac de français.
0: Non, mais c'est vraiment un très très chouette duo à suivre de très près. On enchaîne avec ta chronique, Bingo. Attention.

0: incredible.
1: Le 13e et nouvel album du groupe anglais The Coral est sorti le 21 mai. Il se nomme 388 en référence à l'enregistreur à bande Tascam du même calibre utilisé pour ce disque. Oui, le combo des environs de Liverpool, pour être plus précis, c'est la bourgade Doyle Lake. Et depuis une trentaine d'années, toujours attaché à l'analogique, cela s'entend d'ailleurs sur toutes ses productions qui auraient pu naître entre 1966 et 1972. Malgré les changements de line-up au fil des ans, les frères Skelly, James et Ian marient toujours snobisme esthétique et qualité musicale. Sur cette nouvelle galette, nous saluerons l'audacieux parti pris de proposer des titres très solaires qui rendent hommage au steady rock, au reggae, un peu à la soul et aussi au doo-wop. Raph devrait adorer ce disque. En extrait, voici le titre le plus sensuel de cet album, Sad Girl, The Coral.

0: Sad Girl The Coral. Je vous avais annoncé un titre sensuel, c'est le titre le plus calme de cet album. Suave, effectivement. À des moments, on croirait les Specials. Séparer l'artiste de l'homme quand celui-ci est infréquentable en continuant d'écouter sa musique, est-ce facile? C'est pas le sujet du bac de philo.
1: On ne pratique pas ici.
0: Dans le cas de Patrick Bruel, aucun problème puisque sa musique est elle-même infréquentable. Dans le cas de l'ex-chanteur des Smiths, c'est beaucoup plus difficile. Make Up Is a Lie, 14e album solo de Morrissey, est une réussite inespérée. Pour nous séduire, chansons pop cabotines, torch songs volubiles, ballades à pleurer. Cependant, le revers de la médaille est rude. On était habitué à ses propos nauséabonds et provocateurs dans les interviews. Le Moz, c'est un peu Michel Sardou et Johnny Rotten réunis en un seul homme, désormais adepte de salle de sport. Ouais, on l'a connu plutôt crevette. Maintenant, on dirait un mascu 2.0. Mais sur ce disque, il flirte salement avec le complotisme crypto-extrémiste. Une chanson s'appelle Notre-Dame et lui seul sait qui a brûlé le monument.
1: Pourquoi on parle de lui ?
0: Je cite, Notre-Dame, on sait qui a tenté de te tuer. Nous ne nous tairons pas avant les enquêtes. Bon, voilà. C'est d'autant plus dommageable que la chanson est mélodiquement belle. On laissera donc de côté ce titre pour nous délecter des 11 autres, musicalement incarnés et portés par une voix en or. Exemple dès maintenant avec le titre d'ouverture qui s'appelle You're Right, It's Time, Morrissey.

0: Arrête-moi ça.
1: Un mythe a été brisé.
0: Ah bah là, ouais, non, je savais pas que c'était une ordure.
1: Ah bah non, non, bah non,
2: mais
1: tu vois.
2: Mais il a fait pire que, il a fait pire que Notre-Dame.
0: Bon, mais allez.
2: Grand artiste.
0: Adieu Morrissey.
2: Comme Michael Jackson.
0: Ouais, mais non, mais on ne dissocie pas l'artiste de la bite ou c'est le, c'est ce qui traîne en ce moment à propos de Patrick Bruel, c'est assez drôle. Si vous écoutez Radio Nova, on passe au dernier morceau de, enfin, ouais, l'avant-dernier morceau de cette émission avec Panic Shack, mes copines punk anglaise qui en fait sortent un morceau comme ça. Alors bon, j'imagine qu'il y a quand même un deuxième album qui va sortir parce que leur premier album est sorti il y a de ça à peu près un an. Ce morceau qu'on va écouter s'appelle Green and Buried et en fait c'est un titre qui aurait dû apparaître sur le premier album et qu'elle se traîne depuis hyper longtemps, qui a vécu plein de vies comme l'ont parfois des titres en live, en studio, bon bref, et jusqu'à ce qu'elle rencontre Ross Horton, qui est producteur en fait et qui a travaillé notamment avec les Arctic Monkeys, Amy Lynn, The Sniffers ou encore Yard Act, et lui en a fait quelque chose en fait qui leur a convenu, donc elles ont décidé de le sortir. Donc on va l'écouter tout de suite et c'est aussi un morceau qui permet d'annoncer pour elles une tournée aux États-Unis, en tout cas en Amérique du Nord, et elles vont jouer, alors ça vaut ce que ça vaut, elles vont jouer avec les Sex Pistols en Angleterre.
2: Ah ben dis donc, bravo là. Ouais, hein. Mais bon, il y a pas Johnny Rotten.
0: C'est très fréquentable ouais, de nos jours. Et elles iront également tourner en Europe un peu plus tard. On écoute les Panic Shack, ça sort chez Brace Yourself Records et le morceau c'est Green and Buried.

0: Eh ben moi, j'ai préféré à Morissette, tu vois. Ah bah... C'est plus ma cam.
1: Il y avait pas de mal, hein.
2: Il y a une chanson, des Smiths qui s'appelle Panic.
1: Ah ouais.
2: Donc, bel enchaînement quand
0: ouais,
2: on peut le dire pour les esthètes.
1: Panic Shack, donc, le morceau Green and Barrett. J'espère qu'elles vont bientôt sortir leur nouvel album.
2: On
1: arrive à la fin de cette émission Rock à la Casbah 928. Je dois vous dire que vous pouvez la retrouver en podcast sur notre site casbah-records.com. Il n'y a pas grand chose aussi.
2: En préparation, il y a quelque chose de très très gros. Une interview de Tropical Foxstorm en version originale et en version française. Donc ça va me prendre un petit peu de temps. Ouais. C'est l'Amérique Fournier, Eric F, pardon, qui nous a fait ça.
0: Pour la traduction.
2: Toi, t'as mieux à faire la semaine prochaine. Tu vas faire du vélo pendant une semaine. Tu vas faire la traversée de la Drôme. On peut le dire, on va saluer. On a quand même Jalabert qui est dans notre émission.
0: J'espère que tu passeras ce morceau des Vents Passent.
1: On verra ça la semaine prochaine. En tout cas, cette émission est réalisée en direct et enregistrée depuis le studio de Radio Méga à Valence dans la Drôme. On est rediffusé sur pléthore de radios associatives ou web radio de France, de Navarre et même du monde entier. On les salue, on les remercie et on se quitte avec un dernier extrait du disque vedette de cette émission consacré au BB Club. Leur album, c'est Amaro. On se quitte avec le morceau Washing Machine. C'est sorti chez Secret City Records.
0: And don't forget.

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1: Vous allez voir, c'est un peu spécial, mais vous allez voir, on en parle après, hein. Je fais la première et on en parle après, d'accord, hein ?

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0: prenons le scratch. Le pas de base du scratchin comprend au total 8 pas qui s'exécutent et se comptent ainsi.
1: 1,
2: 2,
3: 3, 4, 5,
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0: Tenez-vous prêt à partir ?

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Le dauphin. Animal joueur, d'une rapidité incomparable dans l'eau, et dont toutes les possibilités restent mystérieuses. Comment ne pas être étonné par les gazouillis d'oiseaux très variés et très modulés que pousse cet animal sympathique ?

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0: Il y a un côté un peu baroque. Hein,
1: encore?
0: C'est
1: des
0: exactement.
1: Vas-y, Poupoule, dis-nous autre chose. Voilà.
0: Le roman, c'est le Moyen-Âge. On n'avait pas encore les inventions.
1: Vas-y encore, Poupoule.
0: Le gothique, c'est les nouveaux architectes, les nouvelles constructions, les nouvelles façons de faire.
2: C'est intéressant ce que dit la poule, parce que ça contredit la thèse de Christophe. Je suis désolé, elle dit exactement l'inverse. Poupoule, redis ce que tu disais à Christophe Belleuil sur le gothique.
0: Vas-y.
1: Ouais, mais...
3: Voilà. Petit tais-toi, m'a oublié quand même quelques secondes.
1: Ouais, je suis pas sûr qu'elle ait bien saisi le sujet, en fait. Je suis en train de me rendre compte que...
0: Quand même, hein. Ouais.

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1: Mesdames et messieurs, approchez, approchez. Venez voir du vrai, venez voir la réalité. Venez voir la plus grande attraction de tous les temps. Approchez, approchez. Venez voir de plus près le grand saut de la mort, l'envol vers le cassage de pieds de pain. Roulement. On l'appelle Fifrelin, mesdames, messieurs. Il va tenter sous vos yeux ébahis de frayeur de défier la mort en direct. Mais, et c'est là le frisson, peut-être ne va-t-il rien rester de lui après cet envol vers la boucherie et le carnage que sont les guerres.

0: Milano.
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